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1: Merci, bonsoir.

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1: Il est 7h à Naplouse, 4h en temps universel. Et 6h à Paris, une nouvelle demi-heure d'actualité sur RFI avec vous, Fabrice Legrier, bonjour.
2: Bonjour Arthur, bonjour à tous. À la une, ce constat du Haut Commissariat aux droits de l'homme des Nations Unies. La violence des colons israéliens ne fait qu'empirer en Cisjordanie occupée. Violence illustrée par plusieurs morts et des annexions de territoires qui se multiplient. Illustration dans un instant avec le témoignage d'un agriculteur palestinien qui a été chassé de ses terres. Une nouvelle nuit de frappes américaines au Moyen-Orient. Plusieurs sites stratégiques ont été visés en Iran. Au lendemain déjà d'une attaque menée par les États-Unis sur des groupes pro-iraniens localisés en Irak, attaque menée conjointement avec l'Arabie Saoudite et une temporalité qui interroge du côté de Bagdad car une visite officielle du premier ministre irakien est annoncée à Riyad aujourd'hui. Des incendies toujours actifs en Europe mais de vrais signes d'amélioration. En Espagne, des milliers d'évacués ont pu rentrer chez eux. En France, le plus gros foyer toujours actif en Gironde n'a pas progressé pour la troisième nuit consécutive. Une nouvelle réunion sur les conséquences économiques de ces feux est programmée ce matin. Et au Mali, des crimes de guerre dénoncés par Amnesty International après les exécutions de soldats maliens en juillet par les djihadistes du JNIM et les indépendantistes du FLA, alors que ces hommes avaient déposé leurs armes. La violence ne fait donc qu'empirer en Cisjordanie occupée. Selon l'ONU, dans un communiqué publié hier, le Haut Commissariat des Nations Unies aux droits de l'homme appelle les États à agir pour mettre fin à l'occupation israélienne. 2 ans après l'avis de la Cour internationale de justice, déclarant illégale cette occupation, la violence des colons et l'annexion de territoires n'ont cessé de s'aggraver. Rien que depuis jeudi dernier, au moins 8 Palestiniens ont été tués. Des colons qui agissent souvent de concert avec l'armée israélienne et qui multiplient donc les attaques contre les communautés villageoises. Illustration avec l'histoire de Mahmoud Toubassi, un agriculteur palestinien chassé de chez lui la semaine dernière après avoir été longtemps harcelé.
3: Les colons nous ont assiégés pendant 3 semaines en occupant une de nos maisons en contrebas sur la route qui mène au village. On est resté sans nourriture. Même les services de l'autorité palestinienne n'ont rien pu faire pour nous apporter à manger. Finalement, ils nous ont coupé l'électricité. Sans nourriture, sans eau, qu'est-ce qu'on pouvait faire? À la fin, 2 colons, plus âgés que ceux qui nous harcelaient tous les jours, sont venus nous voir. Ils étaient armés. Ils nous ont dit « Vous avez 1 heure pour partir. Soit vous sortez d'ici, soit vous mourrez dans la maison. Je demande à la communauté internationale de m'aider à faire sortir ces colons et à retrouver mes terres et ma maison. Je ne veux rien de plus. »
2: Témoignage recueilli par Abla Junaidi. Environ 3 millions de Palestiniens vivent en Cisjordanie occupée, aux côtés de plus de 500 000 Israéliens installés illégalement au regard du droit international. Les États-Unis ont mené de nouvelles frappes en Iran cette nuit à Téhéran. Les médias font état de plusieurs explosions visant des infrastructures militaires et des capacités maritimes dans 2 provinces du pays, notamment sur l'île de Keshm, site stratégique pour le pétrole iranien. « Nous allons frapper très fort », avait prévenu Donald Trump. Nouvelle salve de bombardement qui survient au lendemain des frappes de l'armée américaine contre des groupes pro-iraniens en Irak et qui ont fait au moins 20 morts. Et pour la première fois, l'Arabie Saoudite participait à ces opérations aux côtés de Washington, ce qui soulève de nombreuses questions côté irakien, notamment sur la temporalité choisie la veille d'une visite officielle annoncée à Riyad du premier ministre irakien Ali Al-Zaidi. Marie-Charlotte Roupy.
4: Lors d'une réunion d'urgence avec le premier ministre Ali Al-Zaidi, le cadre de coordination, le groupe chiite majoritaire au Parlement irakien, s'est étonné de ce calendrier. Pourquoi attaquer alors que le gouvernement, selon le communiqué diffusé, adopte une politique étrangère équilibrée de coopération régionale? Ahmed Al-Sharifi, expert irakien en sécurité et stratégie.
5: L'Arabie Saoudite a riposté après une période d'attente et d'observation suite à toute une série de frappes venues d'Irak, mais elle a estimé le gouvernement irakien et ses institutions trop faibles pour contrôler le terrain.
4: Riyad avait prévenu qu'elle pourrait riposter si les attaques continuaient. En frappant la veille de la visite prévue d'Ali Al-Zaidi en Arabie Saoudite, elle a donc voulu mettre sous pression les factions armées irakiennes et le gouvernement. L'Irak espérait développer de nouveaux partenariats qui lui auraient permis à l'avenir d'être moins dépendant du sort de l'Iran.
5: Selon mon analyse, cette visite allait ouvrir un dossier important resté bloqué depuis longtemps, à savoir le dossier de l'exportation du pétrole de Zubayr via un pipeline vers vers le port de Yanbu, contournant le détroit d'Ormuz pour atteindre la mer Rouge.
4: Cette attaque saoudienne marque une première grande difficulté pour le jeune gouvernement d'Ali Azaidi. Vu comme un échec par de nombreux acteurs, il risque de perdre une partie de la confiance de ses alliés locaux et internationaux. Marie-Charles Tropi, Erbil RFI.
2: Sur le front des incendies en Europe à présent, des lueurs d'espoir après des signes d'amélioration. En Espagne, comme en France ou dans le sud-ouest en Gironde, le gigantesque brasier est toujours très actif, mais n'a pas progressé pour la troisième journée consécutive. Une accalmie qui, si elle se confirme, permet d'envisager un retour à une vie plus normale selon la préfecture, d'autant que cette journée s'annonce plus fraîche. Le bilan est toujours de 42 000 hectares réduits en cendres. C'est le plus gros feu de forêt dans le pays depuis 1949. Des incendies qui touchent aussi les Landes plus au sud ou encore le Var et qui ont repris dans la forêt de Fontainebleau près de Paris. Les pompiers sont parvenus à les fixer. Des brasiers aux conséquences désastreuses à plusieurs points de vue, économiques notamment. En Gironde, au moins 13 000 entreprises ont été mises à l'arrêt en l'espace d'une semaine. Une nouvelle réunion est prévue ce matin au ministère de l'économie car les situations sont très diverses et demandent à la fois des moyens financiers mais aussi un encadrement légal. Aurélien Devernois.
6: Des entreprises dont les locaux ont brûlé, d'autres dont les salariés ont été évacués depuis maintenant près d'une semaine et d'autres encore où les employés ne peuvent se rendre sur leur lieu de travail pour cause de routes coupées par les autorités. La situation de la région bordelaise est éminemment complexe et le gouvernement veut montrer qu'il ne laisse personne sur le bord de la route. Les demandes de chômage partiel vont être traitées en priorité, a promis le ministère du Travail, et les banques et assurances ont été appelées à mettre en place des dispositifs d'urgence. Mais les organisations patronales appellent déjà à des aides exceptionnelles, notamment pour le secteur du tourisme, particulièrement sinistré, ainsi qu'à beaucoup de souplesse. Chez les entrepreneurs, Confédération des petites et moyennes entreprises, on cite ainsi l'exemple d'une société de pompes funèbres chez qui les corps s'entassent, faute d'autorisation de circulation, ou plus prosaïquement, des contrats de saisonniers ne pouvant être rompus alors que leur lieu de travail est parti en fumée. L'addition pourrait donc rapidement s'alourdir, d'où cette autre initiative du gouvernement, créer une filière des industriels, fabricants de drones par exemple, pouvant participer à la lutte contre les incendies. Objectif, une meilleure prévention des sinistres et un allègement des futures factures.
2: Aurélien Devernois, en Espagne, enfin une bonne nouvelle, les habitants de toutes les localités qui avaient été évacués dans la région de Madrid ont pu regagner leur domicile, même si des milliers de pompiers affrontent toujours le brasier. En Grèce, deux soldats du feu sont morts en luttant contre un incendie en Crète, des feux au Canada également, ou encore en Turquie, avec 90 foyers recensés hier à travers le pays. Au Mali, Amnesty International dénonce des crimes de guerre après les exécutions de soldats maliens hors de combat, comme annoncé sur RFI ces derniers jours. Le 18 juillet dernier, lors d'une embuscade tendue à un convoi de l'armée malienne à Tabrit-Chat dans le nord du pays, au moins une cinquantaine de soldats avaient été tués par les djihadistes du Jnim liés à Al-Qaïda et par les indépendantistes du FLA. Au moins 19 d'entre eux ont été exécutés alors qu'ils s'étaient rendus et qu'ils avaient déposé les armes. Le fils d'Iyad Agali, le chef du Jnim, est notamment reconnaissable sur certaines images diffusées par les djihadistes, images qui ont été analysées par l'ONG de défense des droits humains et les conclusions sont accablantes, faisant donc état de crimes de guerre. Ousmane Diallo est chercheur sur le Sahel au bureau d'Amnesty International de Dakar.
7: Nous avons analysé 12 vidéos collectées sur des comptes Telegram associés à Africa Corps et à Wagner, mais aussi sur des comptes X. Et ces vidéos montrent des scènes où des soldats maliens sont faits prisonniers après l'embuscade de Tabrichat. Certains étaient non seulement maltraités, subissant des coups, mais 19 soldats au moins ont été exécutés. Ces soldats étaient hors de combat, ils n'avaient pas d'armes avec eux. Dans certaines de ces scènes, on peut voir ces soldats couchés à terre, les mains derrière le dos, et des combattants armés leur tirer dessus. Nous demandons non seulement au Front pour la libération de l'Azawad, mais aussi au groupe pour le soutien à l'islam et aux musulmans qui ont revendiqué l'embuscade de Tabrichat de sanctionner les responsables de ces crimes de guerre et de respecter les principes de droit international humanitaire. Et cet appel-là, nous le lançons non seulement à ces deux groupes, mais aussi à tous les acteurs belligérants dans le conflit armé non international qui affecte le Mali depuis plusieurs années.
2: Des propos recueillis par David Bachet. Le bilan du puissant séisme qui a secoué le sud-ouest du Japon mardi s'est encore alourdi. Il fait désormais état d'au moins 28 morts. Des centaines de secouristes s'affairent toujours à fouiller les décombres à la recherche d'éventuels survivants. Volodymyr Zelensky avait prévenu hier soir d'une forte probabilité de nouvelles frappes russes sur l'Ukraine. Cela s'est vérifié cette nuit avec au moins 8 morts au total. De puissantes explosions ont notamment secoué Kiev, mais aussi les alentours de Kryvyi Rih au sud-est de la capitale, la ville du président ukrainien, ou encore à Poltava dans l'Est. Et puis, En France, la chroniqueuse pro-russe Xenia Fedorova s'est vue remettre un arrêté ministériel d'expulsion hier. Éditorialiste, ancienne directrice de Russia Today France, fermée en 2023 à la suite des sanctions européennes adoptées après l'invasion de l'Ukraine par la Russie. Elle est très présente sur les plateaux des médias qui appartiennent à Vincent Bolloré. Il lui est reproché d'être un relais des campagnes de désinformation pilotées par les autorités russes pour déstabiliser l'ordre public. Xenia Fedorova avait déjà été sanctionnée à deux reprises par l'ARCOM, le gendarme de l'audiovisuel en France. Une probable expulsion qui fait beaucoup réagir, à commencer par son avocat. Les explications de Jeanne Danglejean.
8: Quand il a appris l'arrêté d'expulsion de Xenia Fedorova, maître Emmanuel Pivnica a été très étonné. Pour lui, cet arrêté est contraire à la liberté d'expression.
9: Elle exprime des opinions qui peuvent déplaire. On doit permettre d'exposer non seulement des idées qui sont celles de tout le monde, mais aussi celles qui choquent, qui heurtent, qui inquiètent.
8: L'avocat estime que sa cliente n'est pas une propagandiste et forme donc un recours contre l'arrêté d'expulsion.
9: L'idée, c'est d'obtenir l'annulation, en tout cas la suspension de la décision.
8: Les employeurs de Xenia Fedorova, les groupes Canal+, et Lagardère dénoncent eux aussi une atteinte grave à la liberté d'expression et au pluralisme des opinions. Mais pour Thibaut Brutin, directeur général de Reporters sans frontières, Xenia Fedorova n'est pas une journaliste.
10: C'est une mesure salutaire pour notre espace informationnel, puisque depuis des mois, des années même, en prime time, nous avions droit à une ingérence à travers cette personne qui répète peu ou prou les éléments de langage du Kremlin.
8: Xenia Fedorova avait notamment tenu des propos disant que la guerre en Ukraine était un conflit local et que c'était l'Occident qui avait décidé de le prolonger.
2: Jeanne Danglejean. Au Chili, enfin, une femme annoncée disparue vient de faire sa réapparition. Bernarda Vera était considérée comme l'une des quelques 1500 victimes de disparition forcée de la dictature d'Augusto Pinochet. 50 ans plus tard, elle a été retrouvée vivante en Argentine. Un test ADN vient tout juste de confirmer son identité. Et désormais, des parlementaires chiliens réclament des comptes. François-Damien Bourgerie.
11: 1973, Bernarda Vera a 27 ans, mariée, une fille handicapée de 5 ans. Elle milite au sein de la gauche révolutionnaire. Un mois après le coup d'État d'Augusto Pinochet, elle est arrêtée par les militaires et disparaît. Un rapport établira qu'elle a été tuée avec 15 autres personnes. En réalité, Bernarda Vera est parvenue à s'échapper en Argentine. Elle y refait sa vie par s'installer en Suède, dont elle obtient la nationalité, pour finalement rentrer en Argentine. Cela faisait des années qu'il y avait des doutes concernant sa mort, jusqu'à ce qu'une équipe de télévision retrouve sa trace. C'était en septembre dernier et qu'un test ADN confirme son identité. Alors aujourd'hui, la droite chilienne réclame des comptes. L'Union démocrate indépendante demande la destitution des pensions versées à la famille de Bernarda Vera au titre de la loi de réparation. Même si en l'état, rien ne permet d'affirmer que ses proches la savaient en vie, le Parti républicain, la formation du président Kast, évoque lui la création d'une commission d'enquête pour déterminer de possibles responsabilités politiques.
2: Explication signée François-Damien Bourgerie. C'est la fin de ce journal sur RFI. 6h13 à Paris, 4h13 en temps universel. Et à suivre sur la radio du monde, nous serons au Royaume-Uni où des millionnaires viennent d'adresser une lettre ouverte au nouveau Premier ministre fraîchement nommé, Andy Burnham. Ces derniers veulent contribuer à lutter contre les inégalités sociales et pour cela, ils veulent payer davantage d'impôts. Explication à venir avec Emeline Vin. La culture ensuite est l'invité d'Elisabeth Le Quiré ce matin, l'historienne Sarah Fila Bacabadio. Elle vient de sortir un nouveau livre, Être une femme noire en France, c'est son titre. Tout est parti de la question de l'une de ses étudiantes. Comment faites-vous en tant que femme noire ? Enquête, récit de vie et réflexion personnelle autour de la couleur de peau. Enfin, le Conseil Santé se penche ce matin sur un sujet tabou, souvent honteux et qui pourtant nous concerne tous, les pathologies de la sphère anorectale. Laurence Garcia et son invité nous en parleront. Prenons la direction de l'Espagne pour commencer. Il est surnommé la plage de Madrid, le réservoir de San Juan. Plus de 14 kilomètres de rivage est l'un des principaux centres de loisirs et de nature de la grande couronne madrilène, ou du moins il l'était. Car 6 jours après l'immense incendie débuté près de San Martín de Valdeglías, il ne reste qu'un décor apocalyptique. Le feu a tout emporté. Il ne reste que des cendres noircies au sol et des embarcadères réduits à des squelettes métalliques. Bien plus qu'une base nautique, les flammes ont ravagé tout un symbole de la région. Le reste Brest, c'est Alice Proussard, notre envoyée spéciale en Espagne, qui raconte.
12: On a essayé de sauver ce qu'on pouvait avant de comprendre que le feu était aussi haut qu'un immeuble. Il y avait tant de flammes, personne ne pouvait rien maîtriser.
13: Lorsqu'il parle de l'incendie, Daniel, le fils du propriétaire du club nautique, a encore la voix tremblante. De sa deuxième maison, dit-il, il ne reste rien. Les ateliers de réparation des bateaux, le café, brûlés, tout comme la salle de réception, la cuisine, la terrasse, les voitures. 500 000 euros et plus partis en fumée. Tous nos souvenirs qui s'envolent, marmonne son oncle Antonio.
14: Tout le local a brûlé, le club entier et aussi là-bas ce ponton. Il y en avait un comme celui-là juste à côté, mais il a été englouti par les flammes. Il a coulé. Les 51 bateaux avec. Tout ça, c'est une ruine totale.
13: Plus loin, sur le réservoir de San Juan, une rangée de kayaks a fondu. Partout, il y a cette odeur âcre de plastique brûlé. Le bateau de Fernando est intact. Un voilier sur la terre, lui vit dedans à l'année.
12: Ça fait pas mal de temps que je le rénove. Et comme je suis à la retraite, je consacre tout mon temps à le terminer. Parce que c'était mon rêve.
13: La veille, l'homme de 68 ans a pris un petit bateau à moteur. Il est remonté jusqu'à Las Calas, du côté de la province d'Avila. Sur le chemin du retour, toute la rive droite était en flammes.
12: Il faudra des années pour que l'on revoie une belle forêt. Tous ces arbres sont centenaires. Je crois qu'ils repousseront parce que le pin est un arbre résistant. Mais l'économie locale, elle, va énormément souffrir. Je ne parle pas seulement de ce village, mais de toute la région des 15 ou 20 communes alentour.
13: Les visiteurs continueront-ils à venir? L'un des attraits de la zone, c'était sa beauté.
12: La vie ici, c'est comme un cercle. S'il y a moins de bateaux, il y a moins de commerce, moins de boutiques. S'il n'y a plus de bétail, les herbes hautes prolifèrent, le prix de la viande augmente. Tout est un équilibre fragile. Et lorsqu'ils seront, les conséquences peuvent être très graves.
13: Aujourd'hui, dit-il, il ne reste que des paysages désolés.
12: Le véritable problème, ce sont les cendres. Lorsqu'il pleuvra, et s'il pleut abondamment en hiver, l'eau ruissellera en les entraînant. Ça deviendra une eau cendrée, et les cendres, c'est vraiment le pire.
13: Il y a quelques années, Fernando a vu des cendres se déverser dans l'eau. C'était en Galice après un incendie. Depuis, les coques et palourdes ont disparu. Le matin même, précise-t-il, il a déjà vu ici un écureuil brûlé, complètement hébété. En plus de ce petit paradis, c'est toute la biodiversité qui est en train de mourir, dit-il. Alice Froussard, Pantano de San Juan, RFI.
2: Au Royaume-Uni, des millionnaires réclament au gouvernement d'être davantage imposés. Pour eux, il est en effet nécessaire de mieux contribuer pour gommer les inégalités sociales. Faites-nous payer plus. Une lettre ouverte qu'ils viennent de signer et qu'ils ont adressée au nouveau Premier ministre britannique Andy Burnham. Bonjour Emeline Vin.
15: Bonjour, bonjour à tous.
2: Tout d'abord, qui sont ces millionnaires ?
15: Ils sont environ 120 rassemblés au sein du groupe Les Millionnaires Patriotes. Parmi eux, quelques noms connus, au moins de ce côté-ci de la Manche. L'ancien footballeur et commentateur sportif Gary Lineker, la romancière écossaise Val McDermid ou encore le scénariste Richard Curtis, derrière le coup de foudre à Notting Hill. Pour rejoindre ce petit club, il faut être à la tête d'au moins 4 millions de livres sterling, soit un peu moins de 5 millions d'euros. Eux-mêmes se définissent comme appartenant au top 1%, c'est-à-dire qu'ils se considèrent plus riches que 99% des Britanniques. Des millionnaires donc, et patriotes, parce que, je cite leur lettre ouverte, « Nous aimons notre pays, nous voulons qu'il réussisse, cela demande des investissements, or nous possédons un certain capital et donc un potentiel non imposé. »
2: Alors ils veulent donc payer plus d'impôts, mais comment exactement ?
15: Ils ont une liste de demandes, en particulier des réformes fiscales un peu techniques. Mais la principale, celle qu'il faut retenir, c'est la taxation à 2% des fortunes supérieures à 10 millions de livres sterling. Selon l'ONG Tax Justice, cela permettrait de récolter 24 milliards de livres chaque année. La question qui se pose alors, c'est quels impôts payent les très riches aujourd'hui au Royaume-Uni ? Il est quasiment impossible de donner un chiffre exact entre les impôts sur le revenu, les sociétés, les propriétés immobilières, mais il n'existe pas d'impôt sur la fortune à proprement parler. En revanche, il existe une contribution volontaire. En clair, si vous estimez que vous avez les moyens de payer plus d'impôts, vous pouvez augmenter volontairement le montant que vous versez à l'État. L'année dernière, environ 650 000 livres sterling seulement ont ainsi été donnés au gouvernement.
2: Une goutte d'eau donc. Ce n'est pas la première fois pourtant que les plus fortunés réclament un système fiscal plus équitable.
15: En effet, le groupe Patriotique Millionnaires a été fondé en 2022. Alors depuis 4 ans, régulièrement, les plus célèbres d'entre eux prennent la parole, soit en leur nom propre, soit au nom du groupe, pour réclamer d'être plus imposés. Ils s'inspirent d'un mouvement du même nom qui s'est créé aux États-Unis sous l'administration Obama. Le groupe britannique signe des lettres ouvertes lors d'à peu près tous les grands moments politiques, comme la présentation du budget ou l'arrivée d'un nouveau Premier ministre.
2: Et justement, Emeline, le nouveau locataire de Downing Street, Andy Burnham, se présente comme plus à gauche que son prédécesseur, Keir Starmer. Est-ce qu'il prévoit une réforme fiscale ?
15: Pour l'instant, Andy Burnham n'exclut rien. Juste après son arrivée à Downing Street, il a admis qu'il allait devoir prendre des décisions difficiles en matière d'imposition. Mais il se laisse le temps d'évaluer l'état des finances publiques et sa marge de manœuvre. Son parti, le Parti travailliste, élu il y a 2 ans, a promis de n'augmenter ni la TVA, ni l'impôt sur le revenu, ni les contributions sociales. L'impôt sur la fortune, donc, apparaît comme la seule option restante, ou presque. À noter qu'il s'agirait d'une réforme plutôt populaire. Selon l'Institut de sondage YouGov, plus de 7 Britanniques sur 10 soutiennent l'idée d'une forme d'impôt sur la fortune.
2: Décryptage signé Emeline Vin et le Royaume-Uni. Nous en reparlerons très largement avec notre grand invité international dans RFI Matin. Ce sera à 6h21 avec Marion Cazanov, l'invité Denis McShane, ancien député travailliste britannique. Comment vit-on le fait d'être une femme noire en France aujourd'hui ? Cette question, si simple peut-elle paraître, est au cœur du nouveau livre de Sarah Phila Bakabadio. Elle est historienne, spécialiste des diasporas noires. Elle mêle ici enquête, récits de vie et réflexions personnelles pour explorer ce que la couleur de peau et le genre produisent dans les existences les plus ordinaires. Sarah Phila Bakabadio au micro d'Elisabeth Le Quiré.
16: Sarah Phila Bakabadio, bonjour.
17: Bonjour.
16: Votre livre est né d'une question, une question que l'une de vos étudiantes vous a posée. Comment faites-vous en tant que femme noire ?
17: Oui, alors elle a besoin de quelque chose de très très concret, c'est-à-dire comment je fais dans mon quotidien pour être femme noire, habiter l'espace, ne pas être invisibilisée, comment je fais pour gérer mes cheveux. Pour elle, en fait, il était plutôt important d'avoir vraiment de petits outils. Les enquêtés disent, parlent de ces petites choses constamment en fait, qui composent leur quotidien.
16: Il y a cette phrase dans votre ouvrage, à quel moment tu as appris que tu étais noire ?
17: Oui. Parce qu'en fait...
16: C'est toujours un choc.
17: C'est toujours
16: et
17: un choc.
16: Et ça se passe souvent à l'école.
17: Et ça se passe souvent à l'école. Et c'est bien là le problème, c'est-à-dire que l'efficacité de ce genre de catégories, c'est qu'on les apprend enfant et qu'après on les a.
16: Ce qui frappe dans votre livre, Sarah Phila Bakabadio, c'est que plusieurs des femmes que vous interrogez vous disent d'abord « tout va bien ».
17: Oui.
16: Avant de raconter une multitude d'histoires de mise à l'écart, d'humiliation, d'agression parfois.
17: Oui, tout à fait. Et c'est l'un des effets en fait du racisme ordinaire et d'être pris dans une catégorie racialisée. Et du coup, elles se taisent. Elles ont appris en fait le silence parce que dans une société aveugle à la couleur théoriquement, en fait, normalement, il n'y a pas de problème. Le racisme et les discriminations sont supposées être le fait des extrêmes. Pas de monsieur tout le monde qui, tout d'un coup, va vous dire « Est-ce que je peux toucher tes cheveux ? Parce que je suis curieux. »
16: Et aussi, j'imagine que ça nécessite, surtout quand on est une femme, puisque votre livre ne parle pas
17: vraiment des
16: du
17: hommes.
16: Problème des hommes noirs, mais quand on est une femme, on a une charge mentale aussi supérieure, parce qu'un corps noir est forcément... sur-érotisé ou sous-érotisé ?
17: Tout à fait. Il y a un regard, effectivement, d'érotisation, de détail, en fait, des parties du corps, qui est, en fait, un regard scrutateur, en fait.
16: L'imaginaire colonial, il est très présent, aujourd'hui, en 2026, dans la rue française.
17: Alors, je pense que oui, mais sans que les uns et les autres nous en soyons très, très conscients. Donc oui, il y a toujours des représentations sur l'infériorisation des corps noirs, sur leur capacité physique exceptionnelle, mais qui signifierait une capacité intellectuelle amoindrie. Toutes ces références, en fait, sont effectivement des constructions coloniales.
16: Est-ce que ça vous a fait du bien d'écrire ce livre ?
17: Ah, bonne question.
16: Drôle de question, hein.
17: Bonne question. Alors, pas forcément du bien, parce que je gardais en tête Maëlys. Cette jeune femme est abîmée par ce genre de représentation. Et c'est illégitime, c'est-à-dire qu'elle veut juste vivre sa vie comme elle veut, comme elle l'entend. Et là, la société, par le fait qu'elle ne veut pas se poser de questions sur les représentations, sur son héritage, sur le racisme, lui impose ça.
16: Mais votre livre, c'est aussi une boîte à outils.
17: C'est comme ça que je l'entendais, et c'est une boîte à outils que je n'ai pas construite moi-même, c'est-à-dire que c'est une boîte à outils que ces femmes ont construite. Et ça, c'était aussi un enjeu du livre, c'était de ne pas surinterpréter, pour le coup, ce qu'elles disaient. Et donc, du coup, les chapitres du livre sont construits à partir de ce qu'elles ont dit. Et autour de leurs paroles, donc chaque chapitre est un thème récurrent, selon elles, en fait, de leurs conditions.
16: Sarah Fila Bacabadio, merci beaucoup.
17: Merci.
2: Être une femme noire en France, trajectoire, corps et résistance, c'est le nouveau livre de Sarah Fila Bacabadio paru aux éditions du Seuil.
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2: Le Conseil Santé est consacré ce matin à des pathologies dont on parle peu, celle de la sphère anorectale. Laurence Garcia et son invité nous en parlent.
19: Bonjour professeur Laurent Abramowitz.
20: Bonjour.
19: Vous êtes professeur associé des universités, praticien à l'hôpital Bichat, président du GREP, c'est le groupe de recherche en proctologie de la Société française de proctologie et co-directeur du DIU, c'est le diplôme interuniversitaire de proctologie. On va parler avec vous de cette pathologie ô combien tabou, honteuse, dont on n'ose pas parler à vous les médecins. Comment vous expliquez en quelques mots ces tabous autour de cette fameuse sphère anal.
20: Globalement, c'est une zone dans toute l'histoire qu'on ne montre pas. Personne ne montre son anus dans toute l'histoire de l'humanité, pour différentes raisons. Une des premières raisons, c'est quand même que ça ne sent pas bon. Voilà.
19: C'est la zone sale.
20: La zone sale, mais qui est naturelle et que tout le monde a. Et donc, il y a plein d'histoires que l'on se crée avec des relations sur c'est à cause de ceci ou c'est à cause de cela, qui sont complètement créées de toutes pièces. D'où le GREP, entre autres, le groupe de recherche, on essaie vraiment d'identifier qu'est-ce qui est vrai, qu'est-ce qui n'est pas vrai, qu'est-ce qui est à découvrir. Et puis, un autre point important, c'est que on va toujours dire on fait une crise hémorroïdaire, mais on va appeler crise hémorroïdaire tout ce qui se passe au niveau de l'anus. Or, comme au niveau de n'importe quelle partie du corps, il n'y a pas que les problèmes d'hémorroïdes au niveau de l'anus, il y a plein de pathologies différentes.
19: Ouais, donc pour terminer, si j'ai bien compris, la lutte contre les tabous encore aujourd'hui essentielle, notamment pour éviter des prises en charge trop tardives, quoi, en fait.
20: Mais exactement. Mmh. Prise en charge tardive, comme toujours en médecine, égale complications, égale prise en charge plus agressive. La plupart des problèmes, j'ai pas dit pathologie, des problèmes anaux vont être traités avec des règles hygiéno-diététiques et des soins très simples. Si on laisse pourrir les choses, eh bien on va arriver à possiblement une chirurgie qui va être bien faite ou pas, avec
19: lourde.
20: Des séquelles ou pas.
19: C'est ça.
20: Si vous imaginez les séquelles à ce niveau-là, c'est pas sympa.
19: Merci beaucoup pour vos lumières, professeur Abramowitz. Et c'est un conseil santé à réécouter sur notre appli Pure Radio. Merci.
20: Merci.
2: La santé avec Laurence Garcia sur RFI. On termine en musique avec le choix des programmateurs de RFI Sélection Française ce matin avec Benjamin Biolay, auteur, compositeur, interprète, mais aussi producteur et acteur, tombé très tôt dans la marmite musicale. C'est en 2000 qu'il a explosé au grand jour grâce à l'album Chambre avec vue, écrit pour Henri Salvador, avec notamment le célèbre titre Jardin d'hiver. Ensuite, il n'a fait qu'enchaîner succès et récompenses. Le morceau que l'on vous fait découvrir ce matin s'appelle Écran total, une histoire d'amour une fois encore pour Benjamin.

0: Écran total de Benjamin Biolay, c'est le choix des programmateurs de RFI ce matin. Comme d'habitude, les titres de la playlist officielle sont sur RFI.fr, rubrique musique ou sur votre plateforme d'écoute favorite. Merci à Martin Guez à la rédaction en chef, Hugo Vallière à la réalisation. Dans une poignée de secondes, le retour de l'actualité africaine sur la radio du monde.
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5: Et maintenant, je crois que nous allons pouvoir vous quitter, auditeurs amis, en vous souhaitant une excellente journée à tous.
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6: Sur Radio Grésivaudan, un poème enchanté, suivi d'un dicton avec le prénom du jour. Un poisson aimait les petits pois. C'est très difficile pour un poisson de trouver des petits pois à Poissy. Il existe bien des lentilles d'eau, disait une petite fille au bord de l'eau avec un petit garçon. C'est idiot, dit le petit garçon à la petite fille qui lui racontait cette histoire. Je ne connais pas de pois d'eau. Comment un poisson peut-il aimer des petits pois de Poissy sans les avoir goûtés? Et d'ailleurs, où aurait-il pu l'avoir goûté la première fois, ce petit pois? La petite fille était bien étonnée qu'il soit si difficile de faire gober à ce petit garçon qu'un poisson de Poissy cherchait des petits pois. Tu ne te rends pas compte de ce qu'il va dire? Et puis les poissons, ça ne pense pas pareil, ça goûte l'eau comme toi, le ciel. Ça parle avec des bulles qu'ils font dans l'eau. Et au-dessus d'eux volent les anges bleus des roseaux. Mais qu'est-ce que tu racontes? T'as des petites libellules dans ta tête? T'as trop bu de citron sucré? Le petit poisson au fil de l'eau suivit la conversation, tout en cherchant ce petit pois de Poissy dont parlait la petite fille. Et quand le petit garçon et la petite fille rentrèrent à la maison, leur maman avait servi des petits pois pour le repas de midi. Alors je dis à toutes les mamans, si votre petit garçon ou votre petite fille cache les petits pois que vous avez préparés au repas de midi, c'est pour un petit poisson. Car vous aurez compris que c'est très difficile de trouver pour un petit poisson de trouver des petits pois de Poissy.
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0: Dis donc, Joey, tu avais déjà vu un cockpit?
1: Non, monsieur, c'est la première fois que je prends l'avion.
0: Et tu as déjà vu un monsieur tout nu?

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1: Il est 7h à Paris, 5h en temps universel.
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1: Et bonjour, très heureuse de vous retrouver ce matin, jeudi 30 juillet 2026. On sera à nouveau sur le front des incendies toute cette matinée en France, en Espagne, au Canada, au Maghreb, mais aussi en Turquie. On se penche également sur le Royaume-Uni. Que dire des premiers jours à Downing Street du nouveau Premier ministre? On en parle avec notre grand invité international ce matin, l'ancien député travailliste Denis McShane. Rendez-vous à 8h. Bonjour Nathalie Miché.
3: Bonjour Andréane, bonjour à tous.
1: Alors cette bataille contre les incendies à travers le monde, c'est à la une de votre journal.
3: Oui, une lutte acharnée qui porte ses fruits en Espagne et en France. Dans le sud-ouest de l'Hexagone, en Gironde, le feu reste stabilisé ce matin. Mais les habitants sont exténués. Reportage dans le petit village de Somos, là d'où est parti cet incendie. Et nous irons également au Canada, où des millions d'hectares sont partis en fumée rien qu'au mois de juillet. Troisième été consécutif d'incendies exceptionnels dans le pays. Et pourtant, le Canada n'a toujours pas d'agence spécialisée dans les feux de forêt.
1: Dans ce journal également, le drame de l'île zambienne Jeremia, occupée par une entreprise chinoise.
3: C'est une enquête exceptionnelle que vous propose RFI en Zambie. Voilà 3 ans que des centaines de pêcheurs et leurs familles ont été expulsés manu militari du lac Kariba. Une opération au bénéfice d'une société chinoise de poissons d'élevage.
1: Un nouveau mandat d'arrêt en Bolivie contre l'ex-président Evo Morales.
3: Le parquet général le suspecte d'être à l'origine des manifestations et des barrages routiers organisés pendant 50 jours en mai et juin dernier. Retranché dans son fief depuis près de 2 ans, Evo Morales, lui, se dit persécuté.
1: Qui partage le pain avec un ami ne connaît pas la faim.
3: Méditez bien ce proverbe arabe, car ce jeudi 30 juillet, c'est la journée mondiale de l'amitié. Pour lutter contre la solitude, voilà plus de 60 ans en France que les bénévoles de SOS Amitié répondent au téléphone.
1: Le soulagement dans le sud-ouest de la France après une journée caniculaire. Le feu de forêt en Gironde reste stabilisé.
3: Oui, affirmation de la préfète du département. Malgré les fortes chaleurs d'hier, les flammes n'ont pas progressé. Avec l'amélioration des conditions météo, la baisse des températures, eh bien ce feu qui a parcouru 42 000 hectares depuis mercredi dernier n'avance pas pour l'instant. On le rappelle, ce brasier, c'est du jamais vu depuis plus de 70 ans en France. Un feu parti le 22 juillet du village de Somos, où un engin agricole avait pris feu. Pour les 500 habitants de cette localité, Nicolas Roca, il a fallu apprendre à vivre au rythme des flammes.
4: Devant le petit chalet où se restaurent les soldats du feu, Quentin attend les instructions des pompiers.
5: On essaye de se tenir au courant par téléphone et puis après on vient se renseigner là, auprès du poste de commandement.
4: Voilà plus d'une semaine qu'il parcourt les environs du village avec sa voiture et sa cuva.
5: Ouais, un peu fatigué, hein. Ça c'est sûr, mais bon, surtout un peu en colère de voir comment c'est rendu le résultat, il n'y a plus rien, quoi.
4: Dans la commune, chacun est à pied d'œuvre, en cuisine, au soutien psychologique ou bien à la lutte contre les flammes, et ce, malgré l'usure des jours qui se répètent, le maire Didier Chaudard.
6: Grosse fatigue de tout le monde, mais on tient le coup, on veut sauver notre village et on lâchera rien.
7: C'est une question, les dons, là, ils viennent d'où, des supermarchés du coin
8: Ça vient de Limoges.
9: On a des dons de partout, c'est impressionnant.
7: Là, le camion, il vient de Limoges?
8: Limoges, je suis parti ce matin.
4: Cet homme a fait 300 km pour apporter de la nourriture aux sinistrés, un soutien symbolique mais essentiel pour une commune déjà frappée par le feu il y a 4 ans.
9: Mais comme on a connu en 2022, on a un esprit de faire tout en sorte pour que ça se passe le mieux possible pour l'accueil de nos pompiers et des agriculteurs, parce qu'il faut le dire, on a eu beaucoup d'aide aussi de citernes agriculteurs, et arriver à redonner une âme à ce village.
4: Une âme nécessaire pour que la commune reprenne son apparence d'avant les flammes. Nicolas Roca, Somos, RFI.
3: En Espagne, tous les habitants qui avaient été évacués aussi à cause de l'incendie dans la région de Madrid peuvent désormais rentrer chez eux. Les ordres d'évacuation dans les 2 dernières communes qui étaient concernées ont été levés. En revanche, en Grèce, la situation s'aggrave, en Crète en particulier, avec un feu de forêt incontrôlable qui a coûté la vie à 2 pompiers. Et puis en Turquie, 90 foyers d'incendie ont été recensés à travers tout le pays en l'espace d'une seule journée. D'après le président turc, plus de 80 80 d'entre eux ont pu être maîtrisés.
1: Des feux de forêt d'une ampleur exceptionnelle également au Canada.
3: Là-bas, plus de 3 millions d'hectares sont partis en fumée depuis le début du mois de juillet, essentiellement dans le nord-ouest du pays et dans la province de l'Ontario. Pour faire le bilan, il faudra attendre la fin de l'été, mais d'après le premier ministre Mac Carney, c'est l'une des saisons des incendies les plus intenses qu'ait jamais connu le pays. Depuis 3 ans maintenant, le Canada traverse les pires épisodes de feux de forêt de son histoire. Et pourtant, c'est le seul membre du G7 à ne pas avoir d'agence nationale spécialisée dans les incendies. Et de plus en plus de Canadiens dénoncent une anomalie. À Montréal, les explications de notre correspondante Nafi Alibert.
10: Face à une nouvelle saison d'incendies hors normes, la pression monte au Canada pour repenser la lutte contre les feux de forêt. Et les appels se multiplient pour créer un centre national capable d'anticiper les crises et de mieux répartir les renforts à travers le pays. Car ici, chaque province et territoire dirige les opérations sur son sol. Un organisme pan-canadien organise le partage des pompiers et des avions disponibles. Le gouvernement fédéral, lui, intervient en soutien lorsque les capacités locales sont dépassées. Mais aucune autorité ne pilote l'ensemble du dispositif à l'échelle du pays, alors que les flammes se propagent d'une province à l'autre. Alors pour l'Association canadienne des chefs de pompiers, c'est un fonctionnement aujourd'hui mal adapté aux incendies simultanés. L'association réclame déjà depuis des années la création d'une agence nationale de coordination pour les incendies de forêt. Le mois dernier, un rapport du Sénat a relancé cette idée qui a récemment été reprise par le premier ministre de l'Ontario, Doug Ford. Ottawa assure y réfléchir, mais le projet reste à ce jour sans suite. Nafia Libert, Montréal, RFI.
1: Des centaines de pêcheurs zambiens expulsés de chez eux pour faire de la place à des entreprises chinoises. C'est une enquête exceptionnelle signée RFI.
3: Nos envoyés spéciaux Igor Strauss et Vesper Kové se sont rendus dans le sud de la Zambie, sur les rives du lac Karia. Au milieu de cette étendue d'eau, il y a l'île de Jérémia où des familles entières auparavant vivaient du produit de la pêche. Mais tout a changé il y a 3 ans quand la police zambienne a exproprié les habitants de façon très brutale. Les maisons des pêcheurs ont été incendiées pour faire place nette à une entreprise chinoise de pisciculture. Je vous propose d'écouter un extrait de cette enquête RFI.
11: Je suis pêcheur et agriculteur, mais mon premier métier, c'est la pêche. J'habitais sur l'île de Jérémia. C'est de là qu'ils nous ont chassés le 11 février 2023. C'est là que nous avons été battus. Tout cela par des Chinois qui ont installé des cages à poissons ici. Le bâtiment blanc là-bas, c'est de là qu'ils opèrent maintenant. Et là, ce sont des cages à poissons qu'ils ont installées.
12: Ces cages remplies de poissons d'élevage ont été installées par la compagnie chinoise Zamfresh. Sous prétexte de protéger ces installations, l'entreprise, appuyée par l'armée zambienne, a violemment expulsé les habitants de l'île en pleine nuit. Et aujourd'hui encore, les Chinois empêchent les habitants de pêcher près de leurs cages à poissons.
11: 3 mois après avoir été chassés de l'île, 2 pêcheurs sont allés pêcher près de leurs installations. Quand ils ont vu la pirogue, ils l'ont fait chavirer. Un des pêcheurs a sauté et s'est noyé. L'autre a survécu car il savait nager.
3: Le drame de l'île zambienne Jérémia, occupée par une entreprise chinoise. C'est une enquête d'Igor Strauss et de Vesper Kové sur les rives du lac Kariba. Enquête en vidéo et article complet à retrouver en longueur ce jeudi sur RFI.fr et l'application RFI.
1: Au Moyen-Orient, les États-Unis disent avoir terminé une lourde série de frappes contre l'Iran.
3: 2e nuit consécutive de bombardements dans la région après ceux qui ont visé des groupes armés pro-iraniens en Irak. Cette fois, l'armée américaine a agi en territoire iranien. Elle dit avoir visé notamment des centres de commandement des gardiens de la Révolution. Et l'agence de presse iranienne Fars affirme que 3 personnes ont été tuées. À l'avenir, pour intercepter les attaques, Téhéran compte sur une livraison de missiles chinois. Information donnée par l'agence Reuters. Elle évoque une commande de 400 lanceurs de missiles de défense aérienne. Des informations infondées, assure Pékin, qui souligne promouvoir la paix. Mais dans les faits, le soutien du géant chinois à l'Iran ne fait aucun doute, Nicolas Feldman.
13: Il y a d'abord le soutien diplomatique. Depuis le début de la guerre, le 28 février, Pékin condamne les frappes contre l'Iran, réclame un cessez-le-feu et appelle à la reprise des négociations. Le message officiel est clair, éviter une escalade. Mais derrière ce discours, la Chine continue d'épauler son allié iranien. Plusieurs entreprises chinoises sont accusées par les États-Unis d'avoir livré à Téhéran des puces électroniques et des composants utilisés ensuite dans des missiles ou des drones. D'autres sociétés chinoises ont été sanctionnées par Washington, soupçonnées d'avoir fourni des images satellites à l'Iran pour repérer des cibles. Enfin, et c'est peut-être le plus important, Pékin est un soutien économique. Malgré les sanctions occidentales, la Chine achète toujours l'essentiel du pétrole iranien. Des milliards de dollars continuent d'entrer dans les caisses du régime. C'est cette manne qui permet à Téhéran de faire tourner son économie, mais aussi de financer une partie de son effort de guerre.
3: Au Proche-Orient, cette alerte lancée par le Haut Commissariat de l'ONU aux droits de l'homme, la violence des colons et l'annexion du territoire palestinien ne font qu'empirer en Cisjordanie. Un communiqué dans lequel le Haut Commissariat aux droits de l'homme appelle les États à agir contre l'occupation israélienne. Depuis une semaine, les violences en Cisjordanie ont fait 10 morts, 8 Palestiniens, 2 soldats israéliens. On va y revenir en détail dans le journal de 6 heures en temps universel, c'est dans une heure.
1: En Ukraine, les bombardements russes ont fait au moins 8 morts pendant la nuit.
3: 6 personnes d'une même famille tuées par un missile dans la ville de Kryvyi Rih, dans le centre du pays. 2 autres tuées à Kiev et à Poltava quelques heures plus tôt. Le président Zelensky avait mis en garde contre une attaque massive imminente. L'Ukraine, qui elle-même multiplie les attaques de drones en territoire russe. Ce mercredi, ce sont des sites pétroliers et logistiques situés à plus de 2000 km de la ligne de front qui ont été visés. Des drones longue portée qui sont au cœur d'un changement de stratégie militaire et qui commence sérieusement, Sofia Katsenkova, à peser sur Moscou.
14: Depuis quelques semaines, Kiev cherche à user son ennemi loin du front. Pour Maxime Beznochuk, expert ukrainien en défense, l'objectif est d'abord militaire, mais aussi psychologique.
15: L'objectif principal, c'est d'intensifier les frappes. L'Ukraine a déjà réussi à toucher les infrastructures pétrolières et cible désormais les plateformes logistiques où sont stockés des équipements à usage civil et militaire. Cela perturbe les chaînes d'approvisionnement russes et rend la guerre beaucoup plus visible et réel pour la population.
14: Selon lui, ces attaques exploitent 2 faiblesses de la Russie. Son immense territoire, impossible à protéger intégralement, et la forte concentration de ses infrastructures stratégiques.
15: La Russie doit constamment choisir où déployer ses systèmes de défense antiaérienne. Elle ne peut pas tout protéger. Et comme ses raffineries, ses entrepôts ou ses centres logistiques sont très centralisés, quelques frappes suffisent parfois à perturber l'approvisionnement en carburant ou les chaînes logistique dans tout le pays.
14: Mais l'expert met aussi en garde, ces succès ukrainiens ne rapprochent pas forcément d'un cessez-le-feu. Selon lui, le président russe Vladimir Poutine va au contraire intensifier ses frappes contre l'Ukraine. Dans cette guerre d'usure, Kiev compte plus que jamais sur le soutien des Occidentaux, notamment en matière de défense anti-aérienne.
3: À noter ce matin également au Japon, le bilan du tremblement de terre survenu mardi sur l'île de Kyushu, dans le sud-ouest de l'archipel. Il s'est alourdi. Il monte désormais à 28 morts.
1: En Bolivie, Evo Morales fait l'objet d'un nouveau mandat d'arrêt.
3: Déjà recherché depuis 2 ans pour une affaire de traite d'êtres humains à l'égard d'une mineure, l'ancien président est désormais accusé d'avoir orchestré les manifestations massives et les blocages qui ont paralysé le pays entre mai et juin dernier. Explication à La Paz de Nils Sabin.
16: Evo Morales aurait été le grand organisateur du mouvement social qui a secoué la Bolivie pendant 7 semaines. C'est du moins ce que sous-entend le mandat d'arrêt mis contre lui hier. L'ex-président est sous le coup d'une enquête pour soulèvement armé, terrorisme ou encore incitation publique à commettre un délit. Différents dirigeants d'organisations sociales ayant participé aux manifestations et blocages ont déjà été arrêtés au cours des dernières semaines. Mais Morales est dans une situation différente. Il est déjà sous le coup d'un mandat d'arrêt dans une affaire de traite sur mineurs et il est retranché dans son fief du centre de la Bolivie depuis octobre 2024, protégé par ses soutiens. Jusqu'à présent, la police n'a pas pu l'arrêter. Une telle opération serait assez risquée et pourrait se solder par des morts et des blessés. L'ex-président a réagi à ce nouveau mandat d'arrêt en déclarant qu'il ne se laisserait pas intimider et que cette accusation n'était qu'une tentative du gouvernement de détourner l'attention de la population du véritable problème du pays, la crise économique. Nils Sabin, La Paz, RFI.
3: Et en Bolivie, 5 semaines après la fin de ce mouvement social, l'état d'exception est toujours en place.
1: En ce jeudi 30 juillet, c'est la journée mondiale de l'amitié.
3: Avoir des amis pour rire, parler, se confier, c'est essentiel, mais ce n'est pas évident. La preuve, avec la ligne d'écoute SOS Amitié lancée il y a plus de 60 ans en France. 2000 bénévoles écoutent, réconfortent, consolent. Et ils jouent en fait le rôle d'un ami pour soulager ici et maintenant. Ce sont les mots, Jeanne d'Anglejean, du bénévole que vous avez rencontré.
17: SOS Amitié, bonjour.
18: Dans ce local parisien de SOS Amitié, plusieurs bénévoles se relaient chaque jour pour prendre les appels.
17: Je suis Patrick Blanchard, écoutant SOS Amitié depuis 7-8 ans et retraité. C'est un lieu d'écoute bienveillant qui permet à chacun qui appelle de trouver en lui des ressources qu'il n'a pas tout seul, parce qu'on veut lui permettre de les exprimer. Les problématiques sont de l'ordre de la souffrance psychologique, de la solitude, de conflits relationnels, de mal-être.
18: SOS Amitié n'est pas là pour avoir un rôle de psychologue, mais le temps d'un instant d'un ou d'une amie bienveillante. L'idée, c'est d'être une oreille attentive au bout du fil.
17: C'est quoi un ami ? Un ami, c'est quelqu'un qui est présent à tous les moments de la vie, enfin, au moment où on en a besoin, au moment où c'est difficile. SOS Amitié répond présent 24 heures sur 24, 7 jours sur 7. Je me souviens d'un cas, il n'y a pas très très longtemps, où la personne avait démarré par « je ne vais pas très bien » et ses amis ne le comprenaient pas. Et là, il avait une écoute totalement ouverte, bienveillante et sans aucun jugement sur ce qu'il faisait.
18: Si Patrick aide des personnes en détresse, il affirme aussi recevoir beaucoup.
17: Il y a quand même beaucoup d'appels qui se terminent par merci d'être là.
18: Et lance un appel à bénévoles. L'association reçoit un appel toutes les 8 secondes.
3: Jeanne d'Anglejean.
1: Et Nathalie Miché pour ce journal, merci. Et que ce soit avec vos amis, en famille ou seul au Maroc, c'est toujours un plaisir de déguster un bon chiricate, le sandwich aux sardines roi de la pause-déj.
19: Généralement, les gens accompagnent les sardines avec de la coriandre, de la harissa, du citron ou du paprika et de l'ail. Ils viennent à toute heure de la journée. Certains les prennent au petit déjeuner, d'autres pour le déjeuner, pour le goûter.
1: À la suite de notre série de reportages, à midi, on mange quoi ? Un nouvel épisode à retrouver tout à l'heure, juste avant 10h sur RFI. D'ici là, quel est le programme ? Eh bien, les incendies à travers le monde, entre les nouveaux départs de feu et les habitants de retour chez eux. On fait le bilan ce matin et on sera sur les territoires avalés par les flammes, où ne reste que les cendres et l'odeur de brûlé, à l'image du réservoir de San Juan en Espagne, un centre de loisirs. L'heure du bilan, donc.
20: Tout le local a brûlé, le club entier et aussi là-bas ce ponton. Il y en avait un comme celui-là juste à côté, mais il a été englouti par les flammes. Il a coulé. Les 51 bateaux avec. Tout ça, c'est une ruine totale.
1: Reportage à écouter dans un peu plus d'une heure. Et à 9h, notre dossier consacré aux incendies en Gironde avec le récit de terrain de notre envoyé spécial. RFI Matin également le Moyen-Orient avec ses nouvelles frappes entre Iran et États-Unis, mais aussi la Cisjordanie où la violence ne fait qu'empirer, nous dit le Haut Commissariat des Nations Unies aux droits de l'homme qui appelle les États à agir pour mettre fin à l'occupation israélienne illégale au regard du droit international. On y revient très largement à 6h temps universel. Ce matin aussi le Bénin où le Sénat s'installe officiellement aujourd'hui. On en parle dans une demi-heure avec le professeur Gilles Badet, grand invité Afrique d'RFI. Autre invité à 8h20 avec vous Marion Cazanov. Bonjour.
21: Bonjour Andréane.
1: Ça fait un peu plus d'une semaine maintenant depuis l'arrivée à Downing Street d'un nouveau premier ministre encore un. Andy Burnham a remplacé Keir Starmer et avec nous ce matin l'ancien ministre britannique des Affaires étrangères Denis McShane. On va faire avec lui un peu le bilan.
21: Le bilan, oui, de ces 10 jours au pouvoir d'Andy Burnham et des sondages favorables. Pour l'instant, le populaire maire de Manchester a promis de l'espoir avec déjà des mesures pour le pouvoir d'achat alors que les finances du pays ne se portent pas bien. Alors combien de temps peut durer cette lune de miel ? S'il a la confiance des Britanniques, peut-il avoir celle des marchés ? En cas d'échec, quelles conséquences pour le Labour ? On posera toutes ces questions donc à Denis McShane, ancien député travailliste.
1: A tout à l'heure Marion, voilà, vous avez une petite partie du programme, on commence.
22: «
1: Et l'Europe traverse en ce moment une nouvelle vague de chaleur. On ne les compte plus depuis quelques semaines. Elles se suivent et se ressemblent. Et dans notre question d'environnement ce matin, on se penche tout particulièrement sur les conséquences dans l'eau. La Méditerranée est en surchauffe. Laurent Guignard, comment les canicules menacent les herbiers marins et pourquoi c'est un problème ?
0: Eh oui, ces canicules marines, c'est comme sur Terre. Elles se répètent de plus en plus et actuellement frôlent les 30 degrés à la surface de la Méditerranée, autour de la Sicile et de la Tunisie notamment. Et partout, les anomalies de température en mer dépassent les 4 ou 5 degrés, ce qui a un impact sur les herbiers marins et notamment sur la posidonie, cette plante méditerranéenne qui forme des prairies sous-marines près des côtes et qui ne sont pas des algues, hein. Ce sont des plantes à fleurs. Et oui, on peut fleurir même sous l'eau. Bon, il n'y a pas d'abeilles, ce sont les courants qui transportent le pollen. On va écouter Patrick Astruc, il est docteur en écologie marine au GIS Posidonie, le groupement d'intérêt scientifique pour l'environnement marin situé à Marseille.
2: Il n'y a quasiment pas une seule plongée où on ne constate pas les conséquences du changement climatique qui est en cours, des phénomènes de blanchiment des feuilles de Posidonie, de la mortalité en fait d'herbiers. On peut aussi observer des invasions biologiques, d'espèces en particulier venues de mer Rouge, comme le poisson lapin qui peut surpâturer la végétation, les algues et la Posidonie.
1: Et Florent, c'est grave si les posidonies disparaissent ?
0: Ah oui, ce serait grave malgré leur toute petite taille à l'échelle mondiale. Ils ne représentent que 0,15% des fonds marins. Les herbiers marins ont un rôle, des rôles majeurs. Patrick Astruc.
2: La Posidonie, c'est un véritable carrefour écologique en Méditerranée. Jusqu'à 25% des espèces marines qui, à un moment donné de leur cycle de vie, ont fréquenté l'herbier de Posidonie. Elles jouent un rôle d'abri, de zone de nurserie, de zone de reproduction, de ressources en nourriture pour tout un tas d'espèces.
1: Et elles permettent aussi de lutter contre le changement climatique.
0: Et oui, parce que les posidonies sont des puits de carbone souvent insoupçonnés.
2: Elle a une capacité de séquestration du carbone de l'ordre de 5 à 7 fois plus importante qu'une forêt tempérée, par exemple une forêt de chêne. Elle a la capacité d'édifier ce qu'on appelle une matte, tout un lacis de rhizomes et de racines sur des mètres d'épaisseur au fil des siècles. Et cette matte, elle est quasiment imputrescible à l'échelle de quelques millénaires. Et ça correspond donc à cette séquestration de carbone qui justifie son statut quasiment de championne du monde de séquestration de carbone.
1: Et outre les canicules, les herbiers marins, Florent, font face à d'autres menaces.
0: Oui, dans le monde, en un peu plus d'un siècle, on a perdu 30% des surfaces d'herbiers marins, la faute à l'urbanisation des côtes, la construction de ports, de jetées. Et puis, il y a l'encre des bateaux, à tel point qu'on a interdit en France aux bateaux de plus de 24 mètres de jeter l'encre sur les aires de Posidonie. On retrouve Patrick Astruc du GIS Posidonie.
2: Une action d'une encre d'un bateau de cette taille peut avoir instantanément des conséquences directes sur l'herbier avec la création de sillons avec l'encre, avec les chaînes qui vont draguer aussi tout le fond. Et il avait observé des régressions de plusieurs centaines d'hectares en quelques années.
0: Voilà, la perte d'un herbier marin, c'est presque invisible, évidemment beaucoup moins spectaculaire qu'un feu de forêt, mais c'est tout aussi dramatique.
1: Florent Guignard pour la question d'environnement.
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1: Ils appellent les limiers et RFI leur consacre toute la semaine une série de reportages. Ils ne sont ni policiers ni gendarmes, ne travaillent pas non plus pour la justice, mais ils mènent l'enquête. Détectives privés, simples citoyens ou encore généalogistes successoraux. Ils sont 1500 à exercer en France, les généalogistes successoraux, pour régler donc les successions des défunts qui n'ont ni héritier connu, ni laissé de testament, un métier au cœur de l'intimité des familles, comme l'a constaté Baptiste Coulon à Rennes. Reportage.
23: Qu'est-ce qu'un généalogiste successoral ? J'aime bien dire qu'on est des chasseurs d'héritiers, mais on est aussi un petit peu passeurs d'histoire. En fait, on découvre l'histoire d'une famille, des choses qui ne sont pas toujours très simples. Alors, des fois, il y a des belles histoires, et heureusement, mais parfois, voilà, faut révéler des adultères, par exemple. Moi, j'ai eu un dossier où le défunt, en fait, on édite le tableau généalogique et on se rend compte qu'il y a eu deux enfants en même temps, mais issus évidemment de deux femmes différentes. Donc, il y avait la femme officielle et puis il y avait l'officieuse, donc avec un enfant adultérin, mais qui aujourd'hui a les mêmes droits qu'un enfant légitime. Donc là, c'est toujours un petit peu délicat d'annoncer, que son mari a eu une aventure extra-conjugale.
24: Comme souvent, lorsqu'elle prend la voiture, Audrey Lustremont se rend aux archives. C'est ici que l'on peut consulter en silence les registres de mariage, de naissance et de décès. Sur une table, elle déroule un immense document papier.
23: On appelle ça un tableau généalogique qui est établi sur du papier à musique.
24: Un notaire l'a mandaté pour retrouver tous les héritiers d'un défunt.
23: Vous avez notre défunt ici, et ensuite voilà, on remonte aux parents, donc on s'assure déjà qu'ils n'ont pas laissé de postérité, et si tel est le cas, on regarde s'il n'y a pas des frères et sœurs, des neveux et nièces, et puis s'il n'y en a pas, on remonte comme ça jusqu'au 4e, 5e, 6e degré, dernier degré successible.
24: Ce jour-là, avec un collègue, elle passe en revue plusieurs registres jaunis par le temps.
5: Elle est décédée sans postérité, à moi, très certainement entre 1886 et 1891.
23: Ah oui, il était
5: un faux. Oui. Voilà, donc là, du côté de la branche maternelle, on n'aura pas de cousin au 5e degré, en passant par les arrière-grands-parents. On va s'arrêter là pour les recherches.
23: Là, on a fermé toutes les portes, toutes les pistes. Il nous fallait faire ce travail pour confirmer qu'il n'existait pas d'autres héritiers que ceux qu'on avait déjà retrouvés.
6: Quelle est la prochaine étape désormais dans ce dossier?
23: Maintenant qu'on a retrouvé les héritiers, on va leur soumettre un contrat de révélation, leur révéler l'identité du défunt pour lequel ils héritent. Certains pensent que c'est une arnaque. Donc ils prennent notre courrier, ils le mettent à la poubelle. On les rappelle, on les recontacte et on leur explique que, voilà, notre mission, notre métier. Ça peut les rassurer.
24: Divorce, remariage, monoparentalité. En deux générations, le travail de généalogiste s'est complexifié, d'autant qu'un dossier sur quatre peut l'amener à l'étranger.
23: Huitième, il y a un ascenseur ? Merci, à tout de suite.
24: Une fois la quête d'héritier achevée, Audrey Lustrement peut passer à la seconde étape, régler la succession, l'autre versant de son métier. La voici dans l'appartement d'un homme décédé fin 2024. Elle y retrouve une commissaire-priseur qui va l'aider à réaliser un inventaire des biens.
23: Vérifier voilà, avec le commissaire s'il y a des bijoux, si on ne sait jamais, un lingot d'or. Donc je vais quand même ouvrir les tiroirs, regarder, pour informer déjà les héritiers de ce qu'il y a dans la succession. Voilà, on a les effets personnels, les sous-vêtements dans la commode. C'est toujours un peu délicat voilà, d'ouvrir des tiroirs comme ça. On est vraiment dans l'intimité de la personne.
24: Après l'appartement, le garage, une dizaine de cartons à ouvrir.
23: Ça revient à la mode ou pas les nains de jardin?
24: Quelques nains de jardin, de la vaisselle, mais surtout
23: ouais, on a un visage sur un nom.
24: Une photo du défunt qu'Audrey Lustrement va conserver.
23: Si les héritiers ne veulent pas forcément récupérer du mobilier, souvent les photos, c'est ce qui peut intéresser les héritiers. Donc voilà, je les mets de côté et je leur propose s'ils veulent les récupérer.
24: Généralement, les biens immobiliers et les meubles sont vendus par les héritiers qui se partagent la somme. Audrey Lustrement touchera une commission, un pourcentage qui dépend du patrimoine de la succession et du degré de parenté entre les héritiers qu'elle a retrouvé et le défunt.
1: Reportage de Baptiste Coulon et cette série à retrouver en intégralité sur notre site www.rfi.fr. Un peu de musique avant le journal, c'est sur la playlist RFI, l'artiste originaire de Martinique, She Says, et le titre 6h30.

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0: She Says, à retrouver sur la playlist RFI. C'est aussi bientôt l'heure à Kinshasa, Port-Gentil et Cotonou, l'heure d'un nouveau journal sur RFI. Restez avec nous, belle journée et très bon réveil à vous.
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5: Et maintenant, je crois que nous allons pouvoir vous quitter, auditeurs amis, en vous souhaitant une excellente journée à tous.
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6: Sur Radio Grésivaudan, un poème enchanté, suivi d'un dicton avec le prénom du jour. Un poisson aimait les petits pois. C'est très difficile pour un poisson de trouver des petits pois à Poissy. Il existe bien des lentilles d'eau, disait une petite fille au bord de l'eau avec un petit garçon. C'est idiot, dit le petit garçon à la petite fille qui lui racontait cette histoire. Je ne connais pas de pois d'eau. Comment un poisson peut-il aimer des petits pois de Poissy sans les avoir goûtés? Et d'ailleurs, où aurait-il pu l'avoir goûté la première fois, ce petit pois? La petite fille était bien étonnée qu'il soit si difficile de faire gober à ce petit garçon qu'un poisson de Poissy cherchait des petits pois. Tu ne te rends pas compte de ce qu'il va dire? Et puis les poissons, ça ne pense pas pareil, ça goûte l'eau comme toi, le ciel. Ça parle avec des bulles qu'ils font dans l'eau. Et au-dessus d'eux volent les anges bleus des roseaux. Mais qu'est-ce que tu racontes? T'as des petites libellules dans ta tête? T'as trop bu de citron sucré? Le petit poisson au fil de l'eau suivit la conversation, tout en cherchant ce petit pois de Poissy dont parlait la petite fille. Et quand le petit garçon et la petite fille rentrèrent à la maison, leur maman avait servi des petits pois pour le repas de midi. Alors je dis à toutes les mamans, si votre petit garçon ou votre petite fille cache les petits pois que vous avez préparés au repas de midi, c'est pour un petit poisson. Car vous aurez compris que c'est très difficile de trouver pour un petit poisson de trouver des petits pois de Poissy.
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0: Ah, tu as fait les castings de la Star Academy. Ah, tu as participé à l'île de la Tentation. Tu as acheté le single de Loana. Et son livre. Ah, hein? Alors prends ça. Tu as voté pour...
1: Tu as voté pour qui?
2: Vincent McDo.
0: Qui encore?
2: Jean-Pascal.
0: Si tu veux un autre coup de fouet, tape 1. Tu as péché, mon fils. Alors, pour ta pénitence, tu seras privé de télé pendant 3 semaines.
2: Non!

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1: Et tout de suite, c'est le journal. Bonjour Fabrice Le Grier.
3: Bonjour Andréane, bonjour à tous.
1: Cette alerte lancée hier par l'ONU, la violence des colons israéliens ne fait qu'empirer en Cisjordanie occupée.
3: Le Haut Commissariat des Nations Unies aux Droits de l'Homme appelle les États à agir. Des attaques qui ne cessent de se multiplier, tout comme les annexions de territoires, à l'image de cet agriculteur palestinien que vous entendrez dans un instant, lui qui vient tout juste d'être chassé de ses terres par des colons armés. Nous rejoindrons aussi Michel Paul, notre correspondant à Jérusalem, Israël, où le gouvernement peine à imposer son récit officiel sur la question.
1: Dans ce journal également, Fabrice, un optimisme affiché en Espagne ou encore en France, malgré des incendies qui font toujours rage.
3: Un feu qui reste stabilisé en Gironde, dans le sud-ouest de la France, et en Espagne, des milliers de personnes évacuées qui ont pu regagner leur domicile dans la région de Madrid. Certains avaient malgré tout choisi de ne pas partir. Reportage aux côtés d'une jeunesse déterminée à agir contre le feu dans quelques minutes. Des incendies aussi en Grèce où 8000 personnes viennent d'être évacuées.
1: La Russie a mené de nouvelles frappes contre l'Ukraine dans la nuit.
3: Au moins 8 personnes ont été tuées à Kiev et dans plusieurs localités. Et cette visite qui ne manque pas de faire réagir en Afrique du Sud, le chef des armées sud-africains revient tout juste de Moscou, alors que le pays se place en médiateur dans ce conflit. Et puis plus léger enfin, nous parlerons cinéma à la fin de ce journal avec le retour de Spider-Man.
1: Alerte donc sur la violence qui ne fait qu'empirer en Cisjordanie occupée.
3: Dans un communiqué publié hier, le Haut Commissariat des Nations Unies aux Droits de l'Homme appelle les États à agir donc pour mettre fin à l'occupation israélienne, 2 ans après l'avis de la Cour internationale de justice déclarant illégale l'occupation de la Cisjordanie. La violence des colons ne cesse de s'aggraver, des attaques visant notamment des communautés villageoises afin d'annexer de nouveaux territoires. Illustration avec l'histoire de Mahmoud Toubassi, un agriculteur palestinien chassé de ses terres la semaine dernière. Le récit d'Abla Junaidi.
4: Mahmoud Toubassi et sa famille auront tenu 3 mois. 3 longs mois sous la menace de colons armés venus s'installer sur leur propriété, lançant des pierres, harcelant jour et nuit, avant de brûler une partie de la maison, puis finalement de couper le courant. La maison littéralement assiégée et les vivres épuisés, l'agriculteur n'a eu d'autre choix mercredi dernier que de quitter les lieux. Désormais, il est condamné à regarder depuis le village voisin la ferme qu'il occupait et qui le faisait vivre.
5: La situation était catastrophique. On n'avait ni eau, ni nourriture, ni électricité. Ils avaient brûlé notre voiture, ils nous jetaient des pierres, nous menaçaient de nous tuer, de tout brûler, de nous brûler comme la famille Dawabche.
4: En 2015, des colons mettait le feu à la maison des Dawabche tout près de là, tuant 3 de leurs membres, dont un bébé. À aucun moment, l'armée israélienne n'a fait reculer les colons. Le vieil homme, blessé lors de la seconde intifada en 2001, est démuni.
5: Malheureusement, l'autorité palestinienne a arrêté de me verser les 1500 shekels de pension. Je dépends de l'agriculture, de mes oliviers, mes amandiers, et maintenant, il ne me reste absolument rien.
4: L'autorité palestinienne, elle aussi, se dit démunie pour faire reculer ce qui est devenu une routine dans les territoires occupés, la violence déchaînée des colons israéliens.
3: Abla Junaidi, des colons armés qui agissent souvent de concert avec l'armée israélienne, armée qui, dans la foulée d'incursions la semaine dernière, a par exemple déclenché une vaste opération militaire dans le village palestinien de Tel. 4 Palestiniens, 2 Israéliens sont morts et au sein de la société israélienne. Cette escalade remet brutalement en cause le récit officiel du gouvernement. Décryptage de Michel Paul, notre correspondant à Jérusalem.
6: L'opération militaire déclenchée dans la foulée des affrontements meurtriers de vendredi dernier dans le village de Tel peine à imposer le récit officiel. Alors que le gouvernement dénonçait une attaque terroriste pour justifier sa riposte, des vidéos montrant l'incursion initiale de colons armés sont venues contredire la version ministérielle. Résultat, le débat interne explose. Une partie de l'opinion publique et de la presse, notamment le quotidien d'opposition Haaretz, remet désormais en cause l'usage du mot terrorisme face à des villageois qui défendaient leurs terres. Mais sur le terrain, cette escalade sert de levier. Sanctions collectives, démolitions et désormais saisies inédites de terres par l'armée en zone A, exclusivement palestinienne. L'opération en cours ne relève pas d'un simple maintien de l'ordre soutenu par l'extrême droite au pouvoir, notamment par les ministres Ben-Gvir et Smotrich, qui demandent ouvertement l'annexion de la Cisjordanie. Elle concrétise, selon une partie de l'opposition, une stratégie coordonnée visant à étendre les colonies et à rendre irréversible la fin des accords d'Oslo. Michel Paul, Jérusalem, RFI.
1: Les États-Unis ont repris leur bombardement sur l'Iran cette nuit.
3: Une série de frappes en représailles aux attaques visant des intérêts américains au Moyen-Orient ces dernières heures. Deux provinces iraniennes ont été visées, au moins 3 personnes sont mortes. Et Téhéran qui riposte, l'armée jordanienne annonce ce matin avoir intercepté 5 missiles iraniens.
1: C'est à la une aussi ce matin, ces signes encourageants sur le front des incendies en Europe de l'Ouest.
3: De gigantesques brasiers font toujours rage, mais la situation semble s'améliorer un peu. En France, comme en Espagne, où les habitants des deux dernières localités de la région de Madrid qui avaient dû être évacués ont été autorisés à rentrer chez eux hier soir. Malgré les ordres d'évacuation, certains avaient choisi de ne pas obéir pour tenter de sauver ce qui était encore sauvable. À San Martín de Valdeglías, c'est une petite équipe de voisins qui a décidé d'affronter les flammes. Reportage d'Alice Froussard, là où a démarré l'incendie de la Sierra Oeste de Madrid.
7: Derrière le lycée d'Yarixa, 18 ans, il y a un terrain vague et une vingtaine de maisons dans une petite rue en contrebas. Ce fameux jeudi de la semaine dernière, lorsque le feu commençait à être incontrôlable, que les pompiers étaient débordés, il a fallu utiliser les moyens du bord.
8: Nous nous sommes mis à faire pare-feu nous-mêmes. On a commencé à avoir très peur parce que l'incendie avançait très vite. Il venait des villages d'à côté, El Tiemblo et Cerebros. Nous étions surtout des habitants avec quelques pompiers, mais très peu.
7: Faire pare-feu ici, ça veut dire nettoyer le terrain, enlever toute la végétation susceptible de brûler, creuser encore et encore, dégager un passage pour empêcher la progression des flammes.
8: Tu fais comme une tranchée, comme ça le feu ne peut pas s'approcher des maisons.
7: Leur action a fonctionné, bien qu'apeurée, la petite équipe de 40 personnes a réussi à faire en sorte que les maisons soient épargnées. Ce n'est pas le cas partout. Une centaine d'habitations a brûlé dans cet incendie. Et derrière cette tragédie se joue aussi une autre bataille, estime Yarixa, la campagne contre la ville.
8: On devrait nous laisser débroussailler, couper des arbres, faire ce genre de choses, parce qu'en fin de compte, les gens du village, nous savons le faire.
7: Un constat partagé par Maria, qui était avec elle ce même soir.
9: Il faut demander plein d'autorisations et souvent elles ne sont pas accordées, ou alors trop tard, à une période où on ne peut plus couper ou à une saison où ça poserait problème.
7: Courageuse, les deux amies n'aiment pas ce mot. Nous avons juste fait ce qu'il fallait pour notre village, disent-elles. Alice Froussard, San Martín de Valdeiglesias, RFI.
3: Et la Grèce fait aussi face à des feux de forêt. 3 pompiers sont morts, dont 2 en Crète. La Crète où on vient de l'apprendre, près de 8000 personnes ont dû être évacuées. En Turquie, 90 foyers d'incendie ont été enregistrés hier. La grosse majorité est maîtrisée. Tandis que dans le sud-ouest de la France, en Gironde, une nouvelle nuit plutôt calme. Le feu qui a ravagé 42 000 hectares est toujours stabilisé selon la préfecture. Et lueur d'espoir encore, on s'attend à une journée plus fraîche aujourd'hui. Des incendies qui touchent aussi les Landes plus au sud ou encore le Var dans le sud-est. Une situation que vous pouvez suivre en temps réel sur notre site rfi.fr.
1: La Russie a mené de nouvelles frappes sur l'Ukraine cette nuit.
3: Des bombardements qui ont fait au moins 8 morts et qui ont visé Kiev, mais aussi plusieurs localités dans le centre ou encore dans l'ouest du pays. Hier soir, Volodymyr Zelensky avait mis en garde contre une nouvelle attaque massive de Moscou. La Russie, d'où rentre tout juste le chef de l'armée d'Afrique du Sud. Et cela ne manque pas de faire de grincer des dents au sein de la classe politique sud-africaine. La visite a eu lieu en début de semaine à Moscou, avec pour objectif de renforcer la collaboration militaire entre les deux pays. Un déplacement qui provoque la colère du deuxième parti politique de la nation arc-en-ciel. L'Alliance démocratique s'offusque de cette rencontre, alors que l'Afrique du Sud se place en médiateur dans le conflit russo-ukrainien, revendiquant une politique historique de non-alignement, Valentin Hugues.
10: L'Alliance démocratique prévoit de soumettre une série de questions au Parlement pour obtenir des explications. Un pays ne peut pas prétendre être neutre tout en renforçant publiquement les liens militaires avec l'un des belligérants, écrit la DA, principal opposant à l'ANC. Car dans son communiqué, l'armée sud-africaine se félicite de cette rencontre à Moscou entre le lieutenant-général Mbata et son homologue russe, qui portait donc sur le renforcement de la coopération militaire entre les deux pays. La DA pointe du doigt un manque de cohérence, comme lors de l'exercice naval au large du Cap avec des navires russes plus tôt cette année. Des événements qui alimentent les polémiques, puisque Pretoria se place en médiateur dans le conflit russo-ukrainien et revendique une politique historique de non-alignement Occident, souvent accusé de manquer de clarté diplomatique. Le mois dernier, l'Afrique du Sud rappelait que non aligné ne signifie pas neutre. Donner la priorité au dialogue et à la paix n'empêche pas de cultiver des relations bilatérales. Résumé, le département des relations internationales. Valentin Hugues, Johannesburg, RFI.
1: Une guerre en Ukraine qui agite les débats en France également.
3: Paris ordonne l'expulsion de Xenia Fedorova, ancienne directrice de Russia Today France, fermée en 2023. Elle est aujourd'hui chroniqueuse au sein de plusieurs médias du groupe Bolloré. Et selon l'arrêté ministériel, elle est accusée de relayer des campagnes de désinformation russe, de constituer une menace particulièrement grave et de manipuler l'opinion publique. La classe politique française n'a pas tardé à réagir à cette décision, Marie Lecoq.
11: Mieux vaut tard que jamais, nous confie le député socialiste Arthur Delaporte. En juin dernier, son groupe interpellait à l'Assemblée nationale le ministre de l'Intérieur pour demander l'expulsion du territoire de la chroniqueuse pro-russe Xenia Fedorova. Aujourd'hui, Arthur Delaporte salue la décision, déplorant toutefois qu'elle soit tardive.
12: Ce qui est inquiétant, c'est que cette personne a eu pignon sur rue pendant des mois sur l'une des principales chaînes d'information. Et ça, pour moi, c'est problématique.
11: L'eurodéputé du Rassemblement national Thierry Mariani dénonce quant à lui une atteinte à la liberté d'expression.
13: Je crois qu'il faut féliciter ce gouvernement qui est incapable d'expulser les délinquants étrangers, mais qui va peut-être bien réussir à faire taire l'une des rares voix dissonantes dans la presse française.
11: Dans la foulée, par la voix de son avocat, Xenia Fedorova a annoncé sa volonté d'immédiatement former un recours contre la procédure. L'eurodéputée Horizon Nathalie Loiseau s'en étonne.
14: Je suis surprise de voir qu'elle intente un recours. Elle qui explique tous les jours quel plaisir ressentent les Russes à vivre dans la Russie de Vladimir Poutine. Elle devrait au contraire se précipiter pour rentrer chez elle.
11: Selon l'entourage du ministre de l'Intérieur, Laurent Nunez, cité par le journal Le Monde, cette mesure souveraine lui retire de facto le titre de séjour et lui interdit de travailler.
3: Marie Lecoq.
1: On termine ce journal au cinéma, Fabrice, avec le retour de Spider-Man sur grand écran.
3: Spider-Man Brand New Day, c'est le nom de ce nouveau volet sorti hier dans les salles françaises. Le super-héros qui, pour la quatrième fois, est incarné par l'acteur britannique Tom Holland. On en parle avec Fatou. Ou Lord Diouf.
15: Everyone has weaknesses. Go find his.
16: Être un super-héros, ça isole, rien de nouveau. On a déjà vu des films où le protagoniste s'éloigne de tout son entourage à cause du poids de ses responsabilités. Dans ce quatrième volet, Peter Parker vit seul, déprimé depuis qu'il s'est volontairement effacé de la mémoire de ses proches pour garder son identité secrète. Il subit de nouvelles mutations corporelles qu'il peine à comprendre. Mais même si le scénario n'est pas des plus surprenants, Tom Holland réussit quand même à nous embarquer, avec sa timidité maladroite, son côté nerd et ses fleurs à la main. Et il n'est pas le seul à briller. La jeune Sadie Sink, dans le rôle de l'antagoniste, crève l'écran.
17: This is just the beginning, Peter. There is much more to come.
16: On est juste un peu déçus de voir les personnages de MJ incarnés par Zendaya et Ned Leeds, joués par Jacob Batalon, relégués au second plan. Mais le film se rattrape par le spectacle. Que serait Spider-Man sans son lot de cascades dans un New York décadent? En bonus, une impressionnante scène avec le géant vert Hulk, interprété par Mark Ruffalo. Bref, c'est peut-être pas le film le plus marquant de la franchise, mais c'est dynamique, bien rythmé, ça remplit sa mission.
3: Voilà pour Spider-Man Brand New Day, sorti hier en France.
1: Merci Fabrice Le Grier. RFI Matin, l'actualité africaine de retour dans 20 minutes. Et juste avant, notre invité, l'ancien député britannique travailliste et ancien ministre de l'Europe, Denis McShane. Avec lui, on revient sur les premiers jours à Downing Street du premier ministre britannique Andy Burnham. Rendez-vous à 8h20. D'abord, c'est le journal des sports, Baptiste Leduc. On parle de football. Le mois de juillet se termine. Ça veut dire que le marché des transferts se termine dans un mois et le Paris Saint-Germain étonne par son calme.
18: Dans le sens des arrivées, en tout cas, le seul recrutement des doubles champions d'Europe en titre jusqu'ici est celui du latéral gauche de l'équipe de France, Lucas Digne, qui fait son retour dans la capitale française. Le PSG est davantage actif dans le sens des départs. Gonçalo Ramos, Randal Kolo Muani, Kang In-Li, plusieurs seconds couteaux de l'attaque parisienne sont partis. Mais pourquoi Paris tarde autant à recruter? Élément de réponse avec Esteban Mirales.
19: Le PSG vend très bien, mais ça, personne ne pourra leur reprocher. Gonçalo Ramos, Kang In-Li, bientôt Randal Kolo Muani, le tout pour plus de 150 millions d'euros. En attendant un éventuel départ de Bradley Barcola vers Liverpool qui viendrait remplir un peu plus encore les caisses parisiennes. Paris temporise dans le sens des arrivées. Luis Enrique, l'entraîneur architecte des deux sacres européens, l'a toujours dit. On ne veut que des joueurs joueurs qui améliorent l'équipe et qui ne veulent venir qu'à Paris. Exigence maximale donc, et si le mois de juillet a été très calme, tout devrait s'accélérer dans les prochaines semaines à l'approche du début de la nouvelle saison. Marnès Akliouche, l'international français de 24 ans évoluant à Monaco, est la cible prioritaire de Luis Enrique, tout comme Ferran Torres, l'Espagnol qui vient d'offrir la Coupe du Monde à son pays. Paris refuse de surpayer comme il y a quelques années. Paris préfère prendre le temps de négocier afin d'être sûr de parvenir à ses fins et de recruter judicieusement. Côté terrain, les joueurs ont repris le chemin de l'entraînement lundi dernier à 9 seulement, mondial oblige. Les renforts, s'il y en a rapidement, seront directement propulsés dans le grand bain avec la Super Coupe d'Europe le 12 août prochain face à Aston Villa.
18: Avant ce premier match à enjeu, le PSG disputera deux matchs amicaux contre Majorque mercredi prochain, puis face à Manchester United le 8 août.
1: L'enjeu est déjà bien là, en revanche, pour tous les clubs concernés par les tours préliminaires des Coupes d'Europe.
18: Ils sont toujours piégeux, ces matchs de la fin juillet, et pourtant, ils peuvent déjà faire basculer une saison. Une qualification en Ligue des Champions, en Ligue Europa ou en Ligue Conférence, ce n'est pas du tout la même chose financièrement. Certains cadors européens jouent gros, c'est le cas des Portugais du Benfica. Le club lisboète est mal embarqué au deuxième tour préliminaire pour la Ligue Europa. Benfica s'est incliné 2-1 au match aller face aux Suisses de Saint-Gall. Il faudra donc s'imposer à domicile ce soir, au risque de se voir reverser en Ligue Conférence, bien loin des ambitions des benfiquistes. Coup d'envoi 19h en temps universel.
1: On termine par le tennis, Baptiste, et cette belle histoire au tournoi de Washington.
18: Elle concerne Alex de Minaur, l'Australien, 6e mondial et tête de série numéro 1 de ce tournoi disputé sur dur dans la capitale américaine. Il s'est qualifié hier pour le deuxième tour et il y retrouvera aujourd'hui Cruz Hewitt, le fils de l'ancien champion australien Leighton Hewitt, qui n'est autre que le mentor d'Alex de Minaur. Une belle réunion de famille quasiment et une jolie performance déjà pour Cruz Hewitt, 612e mondial et présent pour la première fois au second tour d'un tournoi ATP.
1: C'était le journal des sports. Merci Baptiste Leduc. 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Aujourd'hui, l'économie. Bonjour Stéphane Jeunesse.
20: Bonjour Andréane.
1: La France, l'Espagne, la Turquie, le Maroc, la Grèce, la Tunisie, mais aussi le Canada. La liste des pays touchés par les incendies s'allonge de jour en jour. Chaque été, le même scénario. Empire, hectares brûlés, villages évacués, populations sinistrées. Les incendies dépassent le seul volet écologique. Stéphane, c'est de ça dont vous nous parlez ce matin. Ils sont aussi un sujet économique majeur qui oblige les États à revoir leurs priorités budgétaires.
20: Oui, car si les incendies semblaient relever de l'exception, ils font aujourd'hui partie de l'été en raison évidemment du changement climatique. La saison des feux s'allonge, les épisodes de sécheresse se répètent, les vagues de chaleur sont plus précoces et plus intenses. Résultat, ce qui relevait hier d'une gestion de crise devient petit à petit une dépense permanente. Les gouvernements doivent donc intégrer ces incendies dans leur budget comme ils le font pour la santé, la défense, l'éducation ou encore la sécurité intérieure. Et cette évolution s'est traduite directement dans les finances public.
1: Donc aux effectifs de pompiers, aux avions bombardiers d'eau et aux hélicoptères.
20: Précisément, en France, les services d'incendie et de secours représentent environ 6 milliards d'euros par an en moyenne. Le coût global de la sécurité civile par habitant et par an est de 100 euros. À l'échelle européenne, on assiste aussi à une restructuration des dépenses. Le Portugal a entièrement réorganisé son dispositif de lutte contre les feux. En Grèce, les gigantesques incendies de 2023 ont conduit le gouvernement à investir massivement dans de nouveaux équipements et dans la modernisation de la protection civile. L'Espagne, elle aussi, renforce progressivement ses moyens aériens et ses brigades forestières. En réalité, Andréane, tous les pays méditerranéens arrivent aujourd'hui au même constat. Le coût de l'inaction devient supérieur à celui de la prévention.
1: Donc sur le moyen long terme, pour éviter de gigantesques incendies, les États doivent investir avant même que le premier feu ne se déclare.
20: Exactement, on l'évoquait, ça signifie davantage de pompiers bien sûr, mais aussi des drones de surveillance, des satellites, des réserves d'eau, des pistes forestières, du débroussaillage ou encore des campagnes de sensibilisation. La lutte contre les incendies devient un investissement permanent, mais qui dit investissement dit argent, et beaucoup d'argent. Prenez par exemple, on les connaît tous, les célèbres Canadair, un seul appareil nouvelle génération, coûte entre 50 et 60 millions d'euros, sans compter la maintenance, les équipages ou encore les coûts d'exploitation. Et surtout, il ne suffit pas d'avoir les moyens de les acheter. Et les délais de livraison se comptent désormais en années, tant les capacités de production sont limitées. Autrement dit, les incendies posent désormais une question industrielle.
1: Et c'est d'ailleurs pour cette raison que l'Union européenne change, elle aussi, sa stratégie.
20: Et jusqu'à présent, en effet, chaque pays gérait ses propres incendies. Mais lorsque la France, l'Espagne, le Portugal, la Grèce ou encore l'Italie sont touchés au même moment, cette organisation montre rapidement ses limites. C'est pour ça que Bruxelles développe progressivement une protection civile européenne. Cet été, l'UE a mobilisé sa plus importante réserve jamais constituée, avec des centaines de pompiers prépositionnés dans plusieurs pays, ainsi qu'une flotte commune d'avions bombardiers d'eau et d'hélicoptères prêtes à être déployées là où les besoins sont les plus urgents. Mais s'il faut retenir une chose ce matin, c'est bien ceci. Combattre un feu coûte bien plus cher que d'empêcher qu'il ne survienne. Selon les analyses de Copernicus, le programme européen d'observation de la Terre, éteindre un feu, réparer les dégâts, coûte en moyenne 10 fois plus cher que d'entretenir une forêt.
1: Mais Stéphane Jeunesse, tarifie tout de suite notre invité. En ligne avec nous ce matin pour répondre aux questions de Marion Kazanov, Denis McShane, ancien ministre des Affaires européennes, ancien député travailliste britannique.
0: Et bonjour Denis McShane.
21: Bonjour, bonjour.
0: Les habitants de Manchester dans le nord de l'Angleterre se rendent aux urnes aujourd'hui pour élire un nouveau maire parce que l'ancien, il est désormais au 10 Downing Street. Andy Burnham est devenu Premier ministre il y a 10 jours. Les sondages sont avec lui. Pour l'instant, son parti, le Labour, fait un retour en force. Denis McShane, combien de temps peut durer cette lune de miel?
21: Ah bah, très bonne question. On a un sens que peut-être finalement on tourne page sur le 10 ans de Brexit. On a eu un nouveau Premier ministre, monsieur et madame, tous les 2 ans, tous également incompétents, incapables de gérer le pays. Et pour la première fois depuis les stupidités de quitter l'Europe, on a un pro-européen qui donne l'impression de tailler le bar, de contrôler le pays et qui dévance ses opponents. Donc, il y a un certain esprit de confiance pour le moment. Tous les problèmes économiques chez nous comme chez vous restent là, mais on a un sens de quelqu'un qui sait diriger un pays et qui sait ce qu'il faut faire.
0: Alors oui, vous le disiez, hein, c'est le septième hein, Premier ministre depuis le Brexit. J'évoquais donc ces sondages. Pour la première fois en plus d'un an, le Labour est passé devant Reform UK, le parti d'extrême droite, dans les intentions de vote. Dès son arrivée, Burnham a promis de l'espoir avec des mesures pour le pouvoir d'achat. Il a aussi promis que plus personne ne dormirait dans la rue, par exemple. Il l'avait déjà fait à Manchester quand il était maire, avec un résultat mitigé. Un certain Emmanuel Macron, aussi en France, avait déjà fait cette promesse. Denis McShane, ce sont quand même des promesses risquées et ambitieuses. Donc, est-ce que ça peut durer longtemps? Est-ce qu'il peut surfer longtemps sur cette vague de confiance?
21: Ça dépend des résultats, n'est-ce pas? La question, c'est est-ce qu'on va voir les différences dans le pays dans 1 an, 2 ans. Mais Andy Burnham, c'est un ami de longue date, et il est quelqu'un de très expérimenté. Il est l'un des plus jeunes ministres dans le conseil des ministres de Tony Blair il y a 20 ans. Et puis, après la défaite, l'arrivée de les conservateurs anti-européens en 2010, et il a simplement dit « Bon, j'ai rien à faire ici à Londres, tourner en rond comme politique classique. » Non, je rentre chez moi dans le Nord, devenu maire de Manchester, et il a fait un grand changement là-bas en travaillant avec le business, avec les syndicats, avec le peuple, en relançant l'économie de Manchester. Et maintenant, il va appliquer ce qu'il a appris au Nord d'Angleterre dans tout le pays. C'est très intéressant comme expérience, parce que normalement, dans tous nos pays, politique ambitieux arrive à capital et il reste juste presque sa mort. Maintenant, Ball va faire l'inverse et on verra les résultats.
0: Et donc, vous l'avez dit, c'est donc un maire qui devient Premier ministre. Et donc, vous évoquez son bilan, un bilan plutôt positif hein, dans le Grand Manchester. Est-ce que, donc pour vous, j'ai l'impression quand même que vous êtes de votre côté séduit par cette nouvelle personnalité au pouvoir? Est-ce qu'il trouve, lui, donc Andy Burnham a promis de l'espoir aux Britanniques, est-ce que vous avez de l'espoir aussi? Est-ce qu'il trouve grâce à vos yeux donc ce septième Premier ministre?
21: Oui, simplement pas bon. Écoutez, c'est un ami, et donc je reste avec mes amis, mais je remarque ce type, il est très intéressant. La plupart de nos premiers ministres vont à l'université de Oxford. Burnham a fait ses études à Cambridge. C'est différent, c'est un peu difficile à expliquer en français, mais c'est important. Et aussi, il a étudié ses études étaient dans la littérature de son pays, pas l'économie et de la politique. Et donc, je me souviens de François Mitterrand que dit ce conseil de ministres à ses ministres, avant que vous vous couchiez ce soir, lire quelques pages de la grande littérature française. Et pour moi, la préparation d'être un grand chef réside en connaissant l'histoire de votre pays, la littérature, le poème, le play, le Shakespeare. Et Burnham est éduqué dans ce sens-là. Donc c'est un peu différent de le technocrate énarque, l'équivalent chez nous de Oxford. Et on songe, j'ai dîné avec des amis dans le business la semaine dernière, et ils sont un peu convertis pour le moment. Mais tout dépend des résultats. Et on sait, avec la gestion de l'économie mondiale pour Donald Trump, à quel point c'est désastreux et qu'il faut vraiment repenser l'économie partout en Europe. Et faire en sorte que chaque citoyen peut contribuer à le développement de meilleurs États et pays ici en Angleterre, et j'ose dire aussi en France.
0: Denis McShane, lire Shakespeare, c'est bien, donc la confiance des Britanniques, c'est bien. Mais vous avez évoqué donc cette question de l'économie, la confiance des marchés aussi, c'est important. Lui qui veut attirer des investisseurs, notamment dans les bassins qu'il veut redynamiser, dans sa politique de décentralisation, les marchés financiers, donc il faudra obtenir leur confiance. Il lui reproche déjà d'être trop à gauche. Il marche un peu sur un fil parce qu'il promet d'un côté il doit respecter la promesse du Labour de 2024 lorsque le parti a gagné les législatives. Donc rigueur budgétaire, pas de hausse d'impôts. D'un autre côté, il a donné déjà de premières mesures pour le pouvoir d'achat. Donc dans un contexte de finances publiques très dégradé. Donc là, pour l'instant, il marche un peu, oui, sur un fil. C'est ce que je disais, il marche sur des œufs.
21: Oui, non, j'accepte ça, tout le monde accepte ça, mais au moins, au sens de l'énergie pour la première fois au Downing Street, depuis la grande erreur de Brexit. Andy, sa femme est néerlandaise, elle parle couramment le français, il faut l'inviter, lui parle espagnol. C'est pour la première fois, on a un premier ministre, le premier depuis Tony Blair, qui parle une autre langue, qui est pro-européen, qui est à l'aise avec l'idée que l'Angleterre, c'est un pays européen. Ce n'est pas une question de rejoindre l'Union européenne demain, ou immédiatement après demain. Et donc, on dit au monde, l'Angleterre est de retour comme un pays européen, et venir investir chez nous. Ils cherchent des partenaires partout en Europe, on veut beaucoup plus de liaisons dans la défense avec les industries françaises ailleurs en Europe. Et il donne l'impression que tester des nouvelles idées. Voilà, il y a qui marche, il y a peut-être qui ne marche pas, mais au moins, il faut bouger après le 10 ans perdu, le décennie absolument perdu de Brexit, de Boris Johnson et tous les monteurs anti-européens qui contrôlaient la droite et la presse, Rupert Murdoch et le reste. C'est une défaite pour eux, je ne dis pas c'est une défaite pour la vision. Je ne dis pas que c'est une défaite pour la vision de Donald Trump du monde, merci. Mais en effet, c'est une défaite pour Donald Trump aussi.
0: Merci beaucoup, Denis McShane, d'avoir accepté notre invitation ce matin sur RFI.
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2: Et maintenant, je crois que nous allons pouvoir vous quitter, auditeurs amis, en vous souhaitant une excellente journée à tous.
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3: Sur Radio Grésivaudan, un poème enchanté, suivi d'un dicton avec le prénom du jour. Un poisson aimait les petits pois. C'est très difficile pour un poisson de trouver des petits pois à Poissy. Il existe bien des lentilles d'eau, disait une petite fille au bord de l'eau avec un petit garçon. « C'est idiot !» dit le petit garçon à la petite fille qui lui racontait cette histoire. « Je ne connais pas de pois d'eau. Comment un poisson peut-il aimer des petits pois de Poissy sans les avoir goûtés ? Et d'ailleurs, où aurait-il pu l'avoir goûté la première fois, ce petit pois ?» La petite fille était bien étonnée qu'il soit si difficile de faire gober à ce petit garçon qu'un poisson de Poissy cherchait des petits pois. « Tu ne te rends pas compte de ce qu'il va dire. Et puis les poissons, ça ne pense pas pareil. Ça goûte l'eau comme toi, le ciel. Ça parle avec des bulles qu'ils font dans l'eau. Et au-dessus d'eux volent les anges bleus des roseaux. Mais qu'est-ce que tu racontes? T'as des petites libellules dans ta tête? T'as trop bu de citron sucré ?» Le petit poisson au fil de l'eau suivit la conversation, tout en cherchant ce petit pois de Poissy dont parlait la petite fille. Et quand le petit garçon et la petite fille rentrèrent à la maison, leur maman avait servi des petits pois pour le repas de midi. Alors je dis à toutes les mamans, si votre petit garçon ou votre petite fille cache les petits pois que vous avez préparés au repas de midi, c'est pour un petit poisson. Car vous aurez compris que c'est très difficile de trouver pour un petit poisson de trouver des petits pois de Poissy.
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0: 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Aujourd'hui, nous allons évoquer un sujet d'actualité, le sapin de Noël.
2: Eh oui, Céline, un foyer sur cinq en France décore un sapin à Noël. Et une tradition qui ne faiblit pas. Tout aussi stable est le ratio entre sapin naturel et sapin en plastique. Et le naturel accapare 85% du marché.
0: Et si je souhaite faire un choix bon pour la planète, que me conseillez-vous ?
2: Alors de prime abord, on pourrait se dire que l'artificiel part avec un net avantage en pouvant être conservé d'une année sur l'autre. Mais bien souvent, c'est son seul atout. Ellipsos, un cabinet conseil canadien, a calculé l'ensemble des émissions de gaz à effet de serre qu'il génère tout au long du cycle de vie. Il a pris comme hypothèse que le naturel avait poussé dans un rayon de 150 km autour de Montréal, là où il avait été acheté, et ça donne un bilan de 3 kg d'équivalent carbone. Côté artificiel, produit en Chine, amené par bateau, puis en train, le bilan est nettement plus lourd. Il s'élève à 48 kg d'équivalent carbone, ce qui ramène à 8 kg en le conservant 6 ans.
0: Donc il n'y a pas photo. Le sapin naturel remporte le match pour l'environnement.
2: Et oui, et c'est pas si surprenant. De la graine à l'abattage, il s'écoule 10 ans pendant lequel le sapin absorbe le CO2 et le garde captif même une fois abattu, à moins de le brûler bien sûr. On allège forcément l'empreinte carbone de son sapin en achetant local, au plus près de là où il a été cultivé. 20% des sapins naturels sont importés, en particulier des Nordman qui viennent du Danemark.
0: La proximité est une chose, mais les conditions de production influent aussi.
2: Oui, un point à vite évacuer. Les sapins de Noël ne sont pas prélevés en forêt. Il s'agit d'une culture agricole qui pèse très peu. 2 pour 1000 de la totalité des surfaces agricoles. Et la majorité des producteurs sont en agriculture conventionnelle. Mais il existe aussi des producteurs de sapins bio, labellisés AB, certifiés sans engrais chimiques, pesticides ou hormones de croissance. Et puis, les fêtes finies. Déposez votre sapin en déchetterie ou dans un point de collecte. Il sera broyé ou composté. Et enfin, pourquoi ne pas le fabriquer vous-même ? À partir de quelques planches de sapin ou même des palettes récupérées. Les réseaux sociaux fourmillent d'idées et de conseils. Et ainsi, vous pourrez dire à vos amis, c'est moi qui l'ai fait. Allez, bonne fête à tous.
0: Bonne fête à toi aussi Michel, et à bientôt. C'était les chroniques de Michel, de Que Choisir Ensemble Sud-Isère, en partenariat avec Radio Grésivaudan et Radio Toutouille.

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Bonjour à tous. Très heureuse de vous retrouver pour une nouvelle édition. Voici les titres d'aujourd'hui. L'actualité notamment marquée par des émissions remarquables à suivre tout au long de la journée. 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

0: Votre jeune ami, là, est assez mal en point. 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Il fait merveille sur les blessures.
1: Il fait merveille sur à peu près tout ce qui cloche?
0: Oui, sur presque tout ce qui cloche.
1: Ce qu'il enlève les taches.

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1: Vous écoutez RFI les midis à Paris, 10h en temps universel. Et le journal, c'est avec vous, Gilles Moreau. Bonjour.
2: Bonjour Laurence, bonjour à tous. Dans l'actualité, le pire est peut-être passé pour la forêt girondine dans le sud-ouest de la France. À la faveur de conditions meilleures, un optimisme raisonnable a maintenant gagné les pompiers engagés contre le méga-feu qui a parcouru plus de 40 000 hectares. Le point dès le début du journal. Optimisme aussi en Espagne sur ce même front des feux de forêt. Le gouvernement espagnol a maintenant levé l'état d'urgence nationale. L'Ukraine à nouveau pilonnée par l'armée russe. Elle déplore 8 victimes civiles dans les attaques massives de missiles et de drones. Une partie a visé Lviv près de la frontière polonaise. Le bruit des armes aussi au Moyen-Orient. Un mort civil au Koweït. Alors que Washington annonce avoir bombardé l'Iran en représailles à des attaques contre ses forces dans la région. Après avoir ravagé plus de 40 000 hectares de forêt, le méga-feu qui sévit en Gironde, dans le sud-ouest de la France, est peut-être en passe d'être fixé. On fait le point avec vous, Aram Beng. Bonjour.
3: Bonjour.
2: Le feu est stabilisé et la météo devient plus favorable. Tout cela apporte un début d'optimisme chez les sapeurs-pompiers comme chez les populations évacuées.
3: Tout à fait, Gilles. Et selon la préfecture qui fait état des 6 feux actifs, la nuit a été plutôt calme et ce jeudi matin, le méga-feu reste toujours stabilisé. Un point de situation qui rend optimiste effectivement pompiers, militaires ou forestiers, tous mobilisés contre cet incendie. De plus, une météo plus favorable est attendue aujourd'hui avec des averses et donc des baisses de température considérables. Après 8 jours de lutte acharnée, la vigilance orange canicule a donc été levée dès 6 heures. Cette accalmie fait espérer un éventuel retour à leur domicile de 220 000 habitants qui avaient été évacués préventivement dans une vingtaine de communes. Malgré ces conditions, Gilles, qui sont favorables, la vigilance reste tout de même de mise. Environ 3300 sapeurs-pompiers sont actuellement déployés au sol, appuyés par des camions lanceurs d'eau de la police nationale, des blindés de la gendarmerie nationale, mais aussi par de nombreux bénévoles et des agriculteurs. Ce méga-feu, Gilles, il faut le rappeler, le plus grave en France depuis 1949, a ravagé à ce jour 42 000 hectares de forêt en Gironde.
2: Aram Beng en direct dans ce journal. Merci à vous, Aram. Autre grand titre dans l'actualité du jour, la reprise des échanges de frappes au Moyen-Orient. Le Koweït fait état d'un mort dans une frappe iranienne. Il dénonce une agression qui a coûté la vie d'un ouvrier dans un bâtiment appartenant à une entreprise chinoise. Agression iranienne au dénonce le ministère koweïtien de la Défense. Côté américain, Washington annonce avoir effectué une série de bombardements sur l'Iran en représailles à des attaques contre ses intérêts dans la région, comme en Jordanie. Le commandement américain pour le Moyen-Orient mentionne sur X des dizaines de cibles du corps des gardiens de la Révolution, des installations de missiles et de drones, des sites de surveillance et de défense côtière, ainsi que des capacités maritimes. La Jordanie, qui héberge des forces américaines sur ses bases, donc affirme elle avoir intercepté 5 missiles tirés depuis l'Iran sans faire de victimes. Pendant ce temps, les négociations continuent, du moins en croire le Pakistan, pays médiateur. Des négociations entre les parties sont en cours, en particulier concernant le détroit d'Ormuz, afin de parvenir à une désescalade, affirme Islamabad. Et maintenant, cette question, l'Iran va-t-il bientôt recevoir des missiles chinois, comme l'affirme l'agence Reuters? Elle évoque une commande de 400 lanceurs de missiles de défense aérienne. Pékin dénonce des informations, je cite, totalement infondé et rappelle que la Chine a toujours promu la paix et la résolution du conflit. Mais le soutien chinois au régime iranien prend d'autres formes. Explication, Nicolas Feldman.
4: Il y a d'abord le soutien diplomatique. Depuis le début de la guerre, le 28 février, Pékin condamne les frappes contre l'Iran, réclame un cessez-le-feu et appelle à la reprise des négociations. Le message officiel est clair, éviter une escalade. Mais derrière ce discours, la Chine continue d'épauler son allié iranien. Plusieurs entreprises chinoises sont accusées par les États-Unis d'avoir livré à Téhéran des puces électroniques et des composants utilisés ensuite dans des missiles ou des drones. D'autres sociétés chinoises ont été sanctionnées par Washington, soupçonné d'avoir fourni des images satellites à l'Iran pour repérer des cibles. Enfin, et c'est peut-être le plus important, Pékin est un soutien économique. Malgré les sanctions occidentales, la Chine achète toujours l'essentiel du pétrole iranien. Des milliards de dollars continuent d'entrer dans les caisses du régime. C'est cette manne qui permet à Téhéran de faire tourner son économie, mais aussi de financer une partie de son effort de guerre.
2: Nicolas Feldman du service économie. Le président du Conseil européen dénonce les nouvelles frappes massives menées la nuit dernière en Ukraine par la Russie. Il proteste aussi contre la violation de l'espace aérien polonais. Les autorités polonaises ont localisé dans une zone inhabitée de l'est du pays un cratère, probable lieu d'impact d'un projectile. En Ukraine, au moins 8 personnes ont été tuées, dont une dans la capitale Kiev et 6 dans la ville natale du président Zelensky dans le sud du pays. Enfin, cette fois, Lviv, près de la frontière avec la Pologne, des missiles l'ont endommagé. 2 immeubles d'habitation faisant, selon les autorités, 26 blessés. Direction maintenant la Bolivie avec un nouveau mandat d'arrêt mis contre Evo Morales. L'ancien président doit répondre de son rôle joué dans les manifestations et les blocages de routes qui ont paralysé la Bolivie en mai et en juin. Pour autant, son arrestation reste assez improbable. Explication à La Paz de Nils Sabin.
5: Evo Morales aurait été le grand organisateur du mouvement social qui a secoué la Bolivie pendant 7 semaines. C'est du moins ce que sous-entend le mandat d'arrêt mis contre lui hier. L'ex-président est sous le coup d'une enquête pour soulèvement armé, terrorisme ou encore incitation publique à commettre un délit. Différents dirigeants d'organisations sociales ayant participé aux manifestations et blocages ont déjà été arrêtés au cours des dernières semaines. Mais Morales est dans une situation différente. Il est déjà sous le coup d'un mandat d'arrêt dans une affaire de traite sur mineurs. Et il est retranché dans son fief du centre de la Bolivie depuis octobre 2024, protégé par ses soutiens. Jusqu'à présent, la police n'a pas pu l'arrêter. Une telle opération serait assez risquée et pourrait se solder par des morts et des blessés. L'ex-président a réagi à ce nouveau mandat d'arrêt en déclarant qu'il ne se laisserait pas intimider et que cette accusation n'était qu'une tentative du gouvernement de détourner l'attention de la population du véritable problème du pays, la crise économique. Nils Sabin, La Paz, RFI.
2: Et quelques semaines après la fin du mouvement social, l'état d'exception reste toujours en place en Bolivie. Le bilan du violent séisme qui a frappé mardi le sud-ouest du Japon s'établit désormais à 25 morts. Bilan officiel toujours provisoire. Des vérifications sont en cours pour savoir si 9 autres décès dans la région sont directement liés ou non au tremblement de terre. Avec la France, d'autres pays d'Europe, d'Europe méridionale surtout, sont frappés par les feux de forêt favorisés par les fortes chaleurs et par la sécheresse. En Espagne, le gouvernement a maintenant levé l'état d'urgence nationale concernant les incendies de la région de Madrid et d'Avila. Mais un autre sinistre à la frontière du Portugal a entraîné l'évacuation de plusieurs centaines d'habitants. En Crète, le nombre d'évacués s'élève à quelque 8000. Enfin, en Turquie, les autorités ont enregistré plus d'une centaine de feux de forêt à travers le pays. Il en était question dès hier matin sur RFI. Le monde du football se divise sur le projet de la FIFA de vendre des parts de la Coupe du Monde à des investisseurs privés. Les instances européennes et nord-américaines se sont empressées de dire leur vive inquiétude face à un projet jugé préoccupant et contraire à l'esprit du football. La réaction de la Confédération africaine, la CAF, elle, se faisait attendre. Tombée hier soir, elle se démarque par son accueil plutôt favorable. Baptiste Leduc.
6: La CAF souhaite au moins examiner la proposition de la FIFA. Elle le fera dans un comité exécutif la semaine prochaine. Ce n'est pas vraiment une surprise. À chaque projet de Gianni Infantino, le mondial à 48 équipes, ou cette dernière initiative, donc baptisée FIFA Forward Enterprise, la CAF et son président Patrice Motsepe ont apporté leur soutien. Les deux hommes s'apprécient. Patrice Motsepe ne manque jamais de le rappeler.
7: Gianni Infantino a toujours juré fidélité à l'Afrique. Il m'a toujours été fidèle. Il est fondamental d'avoir un président de la FIFA aussi dévoué que Gianni pour le développement du football africain.
6: Et en général, le football africain trouve son compte dans les expérimentations de la FIFA, mais la CAF a-t-elle seulement le choix ? Le fondateur de l'Observatoire du sport business, Vincent Chaudel, se pose la question.
8: L'Afrique est sous tutelle d'une manière ou d'une autre de la FIFA, d'autant plus que les décisions de la FIFA aujourd'hui sont à l'avantage de l'Afrique. Le passage de 32 à 48 nations à la Coupe du Monde a permis à l'Afrique d'avoir une dizaine de représentants.
6: Cette mue envisagée de la FIFA d'une entité à but non lucratif vers une société commerciale a toutes les raisons de plaire à la CAF et à ses membres qui lorgnent sur les 20 millions de dollars promis à chaque fédération membre. C'est ce que le communiqué de la CAF souligne, je cite, une augmentation des ressources destinées au développement et à la croissance du football en Afrique.
2: Baptiste Leduc, enfin dans l'actualité économique, le rebond de l'activité en France au deuxième trimestre après le recul du début d'année. La croissance établie à 0,2% tirée par la demande intérieure et par les exportations, et ce malgré les conséquences de la guerre au Moyen-Orient. Cette croissance qualifiée calculé par l'INSEE, l'Institut de la Statistique, est en ligne avec les prévisions de la Banque de France. Voilà pour le journal. Bonne journée sur RFI. Elle continue avec vous, Emmanuel Bastide. Bonjour.
1: Bonjour Gilles Moreau. Bonjour à tous les voisins et voisines. On se retrouve pour un prochain journal dans 50 minutes. Et chez nous, on va se poser une question triviale. Peut-on encore faire la fête en 2026 ?
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1: Composée de textes et de musique, l'émission Anachronique que nous vous proposons une fois de plus durant près de 60 minutes est née sous l'influence du Soleil et de Mercure, inépuisable et insaisissable. Amis, vous qui avez la tête dans les étoiles, bienvenue.

0: L'esprit, organisateur de toutes choses. L'esprit, pilote de l'âme. Mot d'esprit, le souffle de l'esprit. L'esprit opposé au corps ou indissociable, inéluctable évolution des deux réunis. L'esprit, état mental, état cérébral. Mais qu'en pense le philosophe français Henri Bergson ?
1: À côté du corps, qui est confiné au moment présent dans le temps, est limité à la place qu'il occupe dans l'espace, qui se conduit en automate et réagit mécaniquement aux influences extérieures, nous saisissons quelque chose qui s'étend beaucoup plus loin que le corps dans l'espace et qui dure à travers le temps, quelque chose qui demande ou impose au corps des mouvements non plus automatiques et prévus, mais imprévisibles et libres. Cette chose qui déborde le corps de tous côtés et qui crée des actes en se créant à nouveau elle-même, c'est le moi, c'est l'âme, c'est l'esprit. L'esprit étant précisément une force qui peut tirer d'elle-même plus qu'elle ne contient, rendre plus qu'elle ne perçoit, donner plus qu'elle n'a. Voilà ce que nous croyons voir. Telle est l'apparence.

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ma mère préparait le repas. Et nous étions trois dans la salle de jeu. J'avais 3 ans et j'étais l'aîné. Maman s'est ouvert la main en ouvrant une boîte de tomates pelées. Elle a vite vu que la plaie ne s'arrêterait pas de saigner. Il fallait aller jusqu'à la pharmacie, se faire faire un pansement. Le sang coulait déjà abondamment. Elle ne pouvait pas nous laisser. Elle nous habillait. Elle sentait sa tête tourner. Elle ne voulait pas nous effrayer. Elle ne voulait pas tomber dans la rue. Et nous laisser. Il fallait arriver vite à la pharmacie. Et tout irait bien. 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
3: Avec un film réalisé par Bertrand Blier en l'an 2000, Les acteurs. Qui d'autre que Bertrand Blier peut imaginer un pareil cinéma, un pareil scénario, une multitude d'acteurs superbes dans leur propre rôle pour un film étonnant. À la Bertrand Blier, autour d'un pot d'eau chaude. Retrouvons Jean-Pierre Marielle, Jacques Villeray, André Dussolier et Claude Rich, entre autres.
4: Moi, je m'emmerde.
5: Quelle saloperie de métier.
4: Et encore, nous, on travaille, on n'a pas se plaindre.
5: Avec qui?
4: Ça.
5: Et l'addition, qui va payer?
6: C'est un déjeuner raté, les gars, c'est tout. C'est pas méchant, un déjeuner raté. Il y a tout de même des choses plus graves.
4: Voilà typiquement le genre de raisonnement qui me fait chier. Le mec, tu te casses une jambe, il te dit, c'est pas méchant, c'est rien qu'une jambe cassée. C'est quand même moins grave qu'un cancer. Imparable. Plus rien n'a d'importance, maintenant. Ta femme se tire, c'est pas méchant. Remercie le ciel de pas être aveugle. T'as un enfant qui se drogue, c'est pas grand-chose non plus pour y avoir la guerre. La guerre est déclarée, pas grave. C'est pas une nucléaire, c'est une conventionnelle des vieux obus. C'est rien du tout. On se les prend sur la gueule, mais c'est rien du tout. Oui, bon, d'accord, j'ai bu. J'ai bu, je suis un acteur qui boit. Un bon acteur, ça boit. On va pas jeter la pierre à un acteur qui boit.
7: Mais personne ne songe à vous jeter la pierre, monsieur.
4: Tous les grands acteurs boivent.
5: Gérard Philippe ne buvait pas.
8: Laurence Olivier non plus.
4: Carmet buvait.
5: Oui, ça d'accord, Carmet, d'accord.
4: Depardieu boit.
5: Oh, bah, Depardieu, d'accord. Hein?
4: Piccoli boit.
5: Piccoli?
4: Piccoli boit.
8: Mais Piccoli n'a jamais bu. J'ai jamais vu bourré.
4: Et moi, tu me vois bourré là? Non alors. Monsieur, s'il vous plaît, remettez-moi une petite bison.
9: Oui, monsieur Villeray, tout de suite.
4: Tu vois qu'il entend quand on lui parle de trucs intéressants. Merci, mon ami. Laissez-moi la bouteille. Vous connaissez monsieur Marielle?
9: Très heureux, j'ai beaucoup aimé votre dernier film.
5: Ah oui?
9: Très bon.
5: Vous vous souvenez du titre?
9: Oui, c'était pas quelque chose avec buisson? Les buissons? Derrière les buissons?
5: Non, il n'y avait pas de buisson. Aucun buisson.
9: Qu'est-ce qu'il y avait alors?
5: Il y avait un pot d'eau chaude.
9: Pot d'eau chaude? Pourquoi faire?
5: Je suis Jean-Pierre Marielle.
9: Oui.
5: L'acteur.
9: Oui, je vois.
5: Voilà.
9: Bon.
5: C'est tout.
9: D'accord.
10: Tu veux pas que je te remplace? Pendant un petit moment.
5: Ça, volontiers, je te les laisse, garde-les autant que tu veux, moi je vais prendre un peu l'air.
10: Vous allez voir, ça va vous faire du bien, un mec souriant et de bonne humeur.
8: Tu vas boire le café de Marielle?
10: Ah ben oui, pourquoi pas?
4: Il est froid.
10: Ah, moi j'aime ça, le café froid.
8: Ben alors bois-le.
10: Ah, il y a intérêt que je vais le boire, il y a intérêt.
9: Il n'y a pas mis de sucre.
8: C'est Marielle, mais jamais de sucre.
10: Il a raison, c'est meilleur. On sent mieux l'amertume. Alors les gars, comment ça va?
4: Bien, bien.
8: T'es toujours souriant, toi, hein?
10: Qui ça, moi?
8: Oui, toi, Claude Rich. T'es bien Claude Rich?
10: Ben... Oui.
8: Acteur souriant?
10: Oui.
8: Ah, t'es toujours souriant?
10: C'est-à-dire que... Oui, j'essaye, enfin, dans la mesure du possible.
8: C'est un sourire qui devient naturellement ou bien c'est un sourire de façade?
10: J'ai toujours souri. Toi aussi, tu as souri. Je me souviens très bien de toi souriant.
8: Oui, ben, Maintenant, je ne saurai plus.
4: Toi non plus, d'ailleurs, tu ne souris plus. Là, en ce moment. Comment ça se fait que tu ne souris plus? Moi, je souris. Tiens, regarde, regarde comme je souris. Et je rigole même.
8: Un mec qui sourit tout le temps, c'est qu'il a quelque chose à cacher.
4: Qu'est-ce que t'as à cacher?
8: Réponds quand on te pose une question.
10: C'est-à-dire que j'ai tellement été heureux, toujours. Je me suis demandé pourquoi, moi? Tellement de chance, enfin comment c'était possible? Même quand je me ramassais, je me disais, quel vénard! Tu les vois les petites rides que j'ai au coin des yeux? Ça s'appelle un français. Ça veut dire que le rideau est ouvert. On donne une représentation charmante. On m'aime. On me trouve spirituel. Je me sens léger. J'ai emprunté le costume d'un autre. Il y a même une dame poudrée qui m'a aidé à l'enfiler. Comme quand j'étais petit. Et que ma mère m'habillait. Tu comprends maintenant?
8: Il y a quelque chose à comprendre.
10: Je t'explique pourquoi je souris.
8: Oui?
10: J'ai la délicatesse de sourire.
8: Oui.
10: Tu ne ressens pas la même chose que moi, cette envie de remercier.
8: Non.
10: Non. Alors toi, qu'est-ce que tu ressens?
8: Rien. Juste une sensation de vide. Je suis comme un récipient.
10: un pot d'eau chaude.
2: T'es déjà au courant?
10: Tout le monde est au courant, c'est pour ça que je suis venu. Paraît que le coup était dur, très dur. Et qu'est-ce qu'il voulait en faire de son eau chaude? La boire?
8: Mais on sait pas, on n'a pas compris.

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1: L'entretien qui suit a été enregistré le 20 février 2010.
2: Impression musicale, 5 extraits de chansons, de musique et peut-être de bruit, proposés à Sophie. Sophie, merci de ta venue dans nos studios. Es-tu prête ?
3: Je suis prête.
2: Eh bien, nous commençons le premier extrait.

Il s'agit d'une mélodie un petit peu, pour moi, nostalgique, un petit peu mélancolique, mais qui reflète bien ce que je peux penser de temps à autre, c'est-à-dire m'imaginer loin de chez moi, loin de mes proches, ailleurs en fait. Et je pense qu'on a tous cette envie, que peu le concrétise, mais qu'on l'a tous à un moment donné dans notre vie. Et cette chanson me fait penser à ça, à être loin, à avoir le courage de partir pour peut-être être mieux ailleurs. Donc voilà, elle est un petit peu utopiste même, j'ai envie de dire.

Une chanson plus rythmée, que je n'apprécie pas forcément, enfin que j'imagine pouvoir, enfin que je l'imagine être diffusée dans un endroit de nuit, bar animé ou discothèque. Mais c'est pas une mélodie que j'affectionne particulièrement, une mélodie peut-être même que je trouve un petit peu puérile, donc voilà, peut-être pour une catégorie d'âge qui n'est plus la mienne, ou je sais pas, enfin j'ai pas de ressentiment particulier par rapport à ça.

Dalida, qu'on a tous entendu ou que nos parents, nos grands-parents ont entendu, et ça m'évoque des souvenirs d'enfance. Dans la maison de mes grands-parents, on se retrouvait avec mes oncles et tantes, ou éventuellement on pouvait entendre ce genre de chanson, mais c'est sympathique, ça rappelle à des souvenirs. Et voilà, de bons souvenirs. Voilà, ça m'évoque mes parents, ma maman que je n'ai plus. Donc c'est ce genre de chanson traditionnelle qui rappelle à un passé qu'on a vécu, même du haut de mes petits 29 ans. Voilà, c'est toujours sympathique à entendre. Et voilà, ça m'évoque plein de choses, plein de petits souvenirs. C'est agréable.

Alors, j'affectionne beaucoup. C'est typiquement le genre de chanson que je peux écouter dans mon quotidien. Le matin, l'après-midi, le soir, c'est très sympathique, c'est dynamique, mais juste ce qu'il faut. Ça peut être une musique de fond lorsqu'on reçoit des amis. Enfin, je trouve que c'est très sympa. Ça a une connotation un petit peu pop que j'affectionne aussi. Et voilà, très sympa à entendre et j'aurais bien entendu la chanson jusqu'au bout. Voilà.

0: C'est une chanson à connotation un petit peu mystique, voire religieuse, mais je trouve pas forcément le sens de cette chanson. Ça m'inspire rien, ça ne m'évoque rien. Rien. Ça ne me parle pas.
1: Merci Sophie pour tes impressions musicales. Nous t'avons proposé tout d'abord la chanteuse Françoise Breut qui en 2008 chantait Terre d'ombre, extrait de l'album À l'aveuglette. Puis ce fut des sonorités enregistrées sur un parking d'un centre commercial en 2009, extrait de musique abétissante, voulant si ce n'est distraire les passants, tout du moins les pousser à la surconsommation d'achats pour la plupart inutiles. Juste après, ce fut Dalida, la chanteuse de variété un peu paillette qui interprétait en 1956 Bambino. Le quatrième extrait proposé à Sophie fut le chanteur de musique pop Joey Jackson qui chantait en 1982 Breaking US in Two, la plage 6 d'un compact disque intitulé Night and Day. Enfin, à l'instant, le compositeur Peter Chet et sa musique dite contemporaine intitulée The Fall, extrait d'un coffret de 12 compacts disques sortis durant la première décennie du 21e siècle, eh bien tout ceci terminait les impressions musicales de Sophie.

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2: Un des avantages non négligeables, c'est que certains d'entre nous ont tendance à ne pas suivre la distance, à ce que la conclusion arrive un petit peu avant que la camarade arrive à son terme elle-même. Eh bien, le chapeau breton a cet avantage, fait durer. C'est un avantage non négligeable, il fait durer.

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1: Dans un volume indéfini, une boîte métallique ouverte côtoie une pince à linge.

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Je veux juste vous parler. Je ne vous veux pas de mal. Je veux juste savoir comment vous vivez ici, dans cette ferme humaine. On dit que certains de vous vivent en famille dans des cages hautes et froides. Certains attendent là d'être balayés une fois vieux. Est-ce vrai? Laissez-moi vous parler. Je veux juste savoir ce qui se cache dans votre tête. Est-ce que je vois un grand vide? Ou suis-je aveugle? Est-ce le souvenir de vibrations et d'échos d'autrefois qui disaient « Aimez-vous ?» Libérez votre imagination. Est-ce la vérité? S'il vous plaît, laissez-moi vous parler.

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1: Et c'est avec cette très belle chanson de Jimi Hendrix que se termine cette émission anachronique préparée par Henri Dieudonné Parju et Charles Hemel. Auparavant, vous avez pu écouter les chansons et musiques de George Harrison, Daniel Tosi, Dylan Municipal, Jimmy Smith, Cisco Houston, Christophe Belœil, les Rosemary's Babies, Hubert Félix Thieffen, Yann Reversa et donc à l'instant Jimi Hendrix. Vous avez croisé les textes d'Henri Bergson et Jack Kerouac. Nous avons eu plaisir à accueillir le comité de bienvenue aux générations futures en langue hongroise et Sophie afin de partager avec elle et avec vous ses impressions musicales. Enfin, nous vous avons proposé un extrait du film fantastique de Bertrand Blier, Les Acteurs.

Nous terminons cette émission anachronique sur un témoignage sonore, celui d'un groupe folklorique bourguignon, enregistré au soir de la fête de la musique le 21 juin 2010, dans le centre historique de la ville de Dijon, dans le département de la Côte d'Or.

0: J'ai fait un rêve. Dans un ancien appartement, je me dirige vers la cuisine pour chercher ma mère et ma sœur. Et quelqu'un que je ne vois pas mais me dit
1: Elles sont cachées sous l'évier.
0: Alors je rentre dans la cuisine, je vais voir sous l'évier, et il n'y a personne, donc je suis très étonné de ne pas les trouver là. Et puis l'ambiance est quand même assez stressante dès le départ. Je sais pas bien pourquoi, et pourtant c'est un lieu que je connais bien. Ensuite, la voix me redit
1: Surtout, ne va pas dans le réduit parce qu'il y a un loup.
0: Donc ça rajoute à l'angoisse. Je sentais bien qu'il y avait un truc qui n'était pas clair. Et bien sûr, eh bien, je me dirige vers le réduit. J'ouvre la porte. Et alors là, il y a un énorme loup qui a les deux pattes sur le frigidaire, qui regarde par une fenêtre vers l'extérieur, une petite fenêtre qui est en haut au-dessus du frigo. Et donc moi, je regarde le loup, et le loup est de dos. Et puis je suis hyper surpris. Alors là, c'est super angoisse. Et tout d'un coup, il se rend compte qu'il y a quelqu'un, donc il tourne la tête, il me regarde.

tout de suite j'essaie de m'échapper, donc je sors en hyper rapidement du réduit, et comme je vois bien on est tellement proche avec le loup que je pense qu'il va m'attraper, donc là je saute, je fais un Fosbury pour me retrouver sur la table de la cuisine qui est juste à côté, et au même moment en fait quand je saute, eh bien j'ai des tonnes de sacs plastiques qui sortent de mes jambes. Et je me retrouve sur cette table, et là le loup sort et je me réveille.

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0: Et maintenant, les aventures de ma ventouse à chiottes dans ta gueule.
1: Moi, Georges double U, Bush, le plus grand président du monde et shérif en chef de la planète, décide au nom de papa que je pars en croisade. Une grosse guerre, quoi. Le truc qui fera que ces méchants terroristes se font dans leur froc, car c'est nous qu'on est les plus forts, on est les plus bien, et pas eux. Eux, c'est le mal. Ah. Et nous, on est contre le mal. Et tous ceux qui sont contre nous, on n'est pas pour eux. Et je vais leur niquer leur grande gueule et ouais. Bon, c'est pas tout ça, il faut que j'y aille, Joe.

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0: Je viens de tuer quelqu'un et c'était complètement prémédité. Je disais que j'ai abattu un homme à dessein et que je souhaite faire des aveux complets.
1: Tu vas bientôt fermer ta gueule!

0: On aime bien.
1: Qui ça?
0: Mimi Pontiac.
1: Où ça?
2: À la Bastille.
3: Alors là, ça va pas être de la tarte.

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1: Est-ce que les enfants des pianistes seront les rois du piano? 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

J'ai fait un rêve. C'était très très étrange. J'étais dans un bus, un grand bus. J'étais seule dans ce bus. Je ne sais pas qui conduisait ce bus. On se promenait dans des petites routes de montagne. C'est un petit peu comme si j'avais été dans une carte postale avec des montagnes rondes partout autour de moi. Puis à un moment, sur la droite, il y avait un pont, rond aussi, lui, un pont en arche, un pont en fer.

Et puis, l'instant d'après, j'étais sur le pont, toujours dans mon bus. C'était très, très, très étroit. Le sol était en verre. Et là, c'était très, très, très inquiétant parce que même du coup, le sol du bus était devenu transparent. Tout était transparent. Donc en dessous, il y avait beaucoup, beaucoup, beaucoup de vide. Et en fait, c'était tellement inquiétant que je me suis réveillée.

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0: Que s'est-il passé cette nuit-là, avant le lendemain du crime?
1: Chers humains, c'est votre mère qui vous écrit et vous cause. Je prends ma plume pour défendre ma cause. Je m'adresse à mes terriens, vous qui sans moi n'êtes rien. Je suis votre terre-mère que vous préférez taire. Celle qui vous a donné la vie sans réticence. Celle qui vous a donné ses fruits dès la naissance. Celle à qui vous accordez si peu d'importance et que vous contraignez de vivre en résistance. 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J'espère qu'ensemble, on mettra fin au chaos. 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Car toutes ces erreurs que vous dites humaines ont semé sur moi la terre, l'horreur et la terreur. 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Pas facile de renoncer à la tentation de consommer, quand tout ce qui est conçu est fait pour me consumer. Pas facile de renoncer au luxe dans lequel on a toujours vécu. C'est pourtant le besoin qu'ont les générations futures. 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Mais la soif qui vous anime vous a rendu avare de tout avoir, prêt à tout faire pour écraser vos sœurs et vos frères. Se perdre dans cette course qui vous enrichit à mes dépens, compromet que puisse simplement vivre une descendance. Mais n'attendez pas la sentence pour vivre simplement, de manière juste, en évitant la chute. Utopique je le suis et je le sais, mais utopie d'un jour peut devenir réalité du lendemain. Je rêve qu'un jour la mienne ne devienne, que vous restiez des êtres humains agissant à votre échelle, conscient de l'impact à l'autre bout de la chaîne. Donc au niveau planétaire, des femmes, des hommes qui vivent et agissent de manière à ce que si tous mes habitants aient sur moi la même empreinte, que ça ne soit plus à vos enfants que l'on m'emprunte. 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J'ai mal car vos multinationales brevettent mes créations, piratées pour que les peuples soient sous domination. 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

0: Bonsoir et bienvenue dans votre émission préférée, Respirez, vous êtes filmés sur les ondes de Radio Grésivaudan. Donc cette émission, à chaque fois, pour les habitués, mais pour ceux qui découvrent, hein, on est en 2025, n'est-ce pas? Et c'est la première émission de l'année, on est trop contents, j'espère que vous avez passé des bonnes fêtes. Vous avez fêté ça dans les règles de l'art, n'est-ce pas? Chacun à votre façon, mais nous on respire. Ici, on respire, donc j'espère que vous avez respiré pendant ces fêtes. Et puis si vous ne l'avez pas fait, bah, c'est une bonne occasion de le faire. Parce qu'en plus, bon, les vacances ne sont pas encore terminées, donc vous avez le temps de vous poser dans votre canapé. Et puis là, vous allez voir, vous allez vous faire porter par cette jolie, belle, merveilleuse proposition de cette première de cette année. Pour vous rebooster là tranquillement et bien commencer l'année, je vous ai invité un petit duo qui s'appelle Anami Duo, donc qui est composé de deux magnifiques personnes, Lucie Martinez et Émilie Lopez. Bonsoir Lucie.
1: Bonsoir Tina.
0: Et bonsoir Émilie.
2: Bonsoir Tina.
0: Et donc c'est une pause musicale, c'est une respiration musicale, une bulle musicale que je vous propose ce soir. Et je vais arrêter de parler parce que bon, c'est pas...
1: On continue, c'est chouette.
0: Non, parce qu'en fait, je vous vends un truc et puis en fait, elle arrête pas de parler. Donc, elles vont jouer puisque elles sont chanteuses et musiciennes toutes les deux. Mais avant d'écouter vos voix merveilleuses, enchanteresses, chanter... vous allez quand même vous présenter un petit peu, donc Lucie,
1: oui.
0: Par exemple, pour commencer, qui es-tu?
1: Alors je suis, comme tu l'as dit, chanteuse et musicienne.
0: Guitariste
1: et dans ce duo et aussi flûtiste, là je ne l'ai pas amené mais je fais un peu de flûte traversière. Et puis, ça m'a toujours accompagné, le chant, depuis que je suis née. Et donc, chanteuse, musicienne, et aujourd'hui, je pratique aussi des soins énergétiques que je propose aux personnes qui viennent me voir pour des accompagnements psycho-corporels, émotionnels. Mmh. Voilà, du soin énergétique avec mes mains. Et ça s'appelle du Reiki. Voilà.
0: Mmh. Et donc, tu proposes des ateliers autour de la voix pour que les personnes puissent découvrir leur voix.
1: Exactement, j'appelle ça des cercles de voix. Donc là, je suis toute seule et je propose ça effectivement à des petits groupes plutôt pour que chacun puisse faire vibrer sa voix, aller à la rencontre des autres voix aussi, de la voix des autres, d'être dans l'écoute. Et en même temps, je propose par ailleurs des cercles de mantra, donc avec deux autres musiciens qui, on est trois, donc Naoto qui joue des tablas et Stéphane Miel qui fait du sitar et de la guitare. Et donc là, on propose des cercles de chant plutôt de mantra.
0: Voilà, juste pour les personnes qui savent pas, donc les mantras, c'est des espèces de prières qu'on chante en boucle comme ça,
1: voilà,
0: et on rentre dans une espèce de transe.
1: On peut appeler ça de transe.
0: Ouais, c'est peut-être un peu fort, mais
1: après, tout dépend. Mmh. Effectivement, on est tous,
0: qu'on y met.
1: Ouais, chacun a un rapport avec le mot transe en particulier, mais voilà, c'est vraiment pour se déposer et vibrer ensemble des chants sanscrits. C'est une approche assez nouvelle pour moi qui est complètement naturelle dans mon chemin de chanteuse, d'exploratrice de la voix, en fait. Voilà.
0: On va parler un petit peu après, peut-être, de comment tu es venue à ça. Émilie, toi, qui es-tu?
2: Oui. Alors, bonsoir. Moi, je suis, comme tu l'as dit aussi, chanteuse et musicienne, puisque j'apprends le djembé et le violoncelle dans ce duo. Et les petites percussions aussi, que j'aime beaucoup. Et en parallèle, je suis aussi praticienne en médiation artistique et en somatique. Je me suis formée il y a quelques années pour accompagner les personnes dans un processus de création. grâce à l'art. Et ça m'a emmenée, ça m'a réenvoyée à l'école, puisque je suis retournée à l'école, à l'université, où je suis en master en danse, en recherche en danse.
0: D'accord. Et toi, à la base, donc, tu es plus danseuse ?
2: Eh bien non, à la base, je suis plus chanteuse.
0: Ah non, excuse-moi, chanteuse, oui, et après ouais, tu es venue à la danse.
2: Voilà,
0: oui.
2: J'étais chanteuse pro, et puis je suis retournée à l'université, plutôt en danse.
0: Ouais, pour fait. Voir comment ça se passe un petit peu au niveau du corps. Plutôt.
2: Exactement, pour voir, pour apprendre ce que c'est que le corps peut être plus global, et avec cette voix qui s'intègre dans ce corps.
0: Et ton approche à toi de la voix, du coup, elle serait plus inscrite dans le corps ou
2: oui, je pense que
0: portée par le corps.
2: En tout cas, je pense que je m'intéresse à l'articulation qu'on a entre le mouvement qui peut avoir entre le mouvement et la voix et la parole aussi. Voilà, cette articulation m'intéresse particulièrement. Ouais.
0: Et donc peut-être. Pour finir de vous présenter, donc vous vous êtes rencontrés en 2017.
1: Alors, on s'est rencontrés avant.
2: En 2015 même.
1: Ouais.
2: 2015. C'était dans un projet ouais. d'une amie artiste qu'on a en commun, Ludmila. Dans le projet, pardon, dans le...
1: Projet Ludmila.
2: Dans le projet Ludmila.
1: C'est Flakabuns, voilà. Flakabuns, je ne sais pas comment on dit.
2: Notre amie, c'est Andréana.
1: Qui est une artiste grenobloise.
2: Et on s'est rencontrés dans ce projet où on était 5 chanteuses et vocalistes.
0: Donc, a cappella, sans musicien.
1: Il y avait une des chanteuses qui faisait, Amandine...
2: le piano, le clavier.
1: Ouais. Et donc c'est vrai qu'on s'est rencontrés grâce à ces deux amis et il y a eu entre nous deux une forte connexion bah aussi au niveau de nos voix en fait, comment elles vibrent ensemble. Ensuite on a fait partie d'un autre projet, un joli projet qui s'est terminé et à ce moment-là, eh bien, on a, la vie a fait que Émilie m'a rejoint sur une impulsion de création que j'ai eue en 2017. Donc, ouais.
2: D'abord en tant que photographe. En fait, Lucie m'a appelée et m'a dit « Tiens, j'ai un projet solo. Est-ce que tu veux bien me faire mes photos ?» Parce que je fais de la photo.
0: Ah, d'accord.
2: Et donc, je l'ai rejoint. On a fait les photos et je crois que dans la foulée,
0: vous avez
2: elle
0: chanté
2: dit,
0: ensemble.
2: Tiens, ouais. Elle m'a dit, en fait, non, tu veux pas venir et en faire un
1: autre chose. Ouais, ouais. C'était en fait pour t'amadouer, quoi. Pour te,
2: c'est hein. ça a marché.
1: Mais t'as fait des très belles photos que j'utilise encore, d'ailleurs. Comme ça, je ne vieillis pas.
0: Ouais,
1: tu vois, c'est bien.
0: L'image de soi.
1: Ouais, ouais. Non, bah, c'était un bel, justement, un très bel exercice aussi d'image 2017, je me souviens. Donc. D'image de soi effectivement avec un regard de photographe femme sur moi et tu as fait des belles photos où je me suis appréciée en fait visuellement et donc c'était une des premières fois je crois dans ma vie, donc merci d'ailleurs Émilie, je ne lui ai jamais dit
0: vous voyez vous n'êtes pas venue pour rien.
1: Ah mais non, mais ça on le sait hein. Merci Tina.
0: Elle se révèle depuis tout à l'heure, elle se dit des choses qu'elles ne se sont jamais dites.
1: Non. C'est vrai. Merci Émilie. Merci, notre émotion entre nous là.
0: Mais je pense qu'on est impatiente quand même de vous entendre chanter.
1: Ouais.
0: Donc on va déjà écouter donc Moon's Serenade, la sérénade de la lune. Yes.
1: Ouais.

0: Waouh, merci, trop beau. Je vous l'avais dit, je vous l'avais dit. Elles ont des
1: Merci.
0: voix sublimes toutes les deux ensemble.
1: En tout cas, on aime chanter ensemble.
0: Ouais.
2: Ça, c'est vrai.
1: On aime se faire plaisir, avant tout.
0: Et alors, ce nom-là, Anami,
1: Ouais.
0: comment vous avez choisi ce nom?
1: Effectivement, c'est un projet au début qui a commencé où j'étais seule. Et Anami, donc en 2017, ça a été une possibilité pour moi de m'apporter de la douceur à un moment de vie où c'était pas, voilà, c'était pas très simple. Et donc je me suis dit, ben tiens, ma guitare, elle est revenue à moi comme un aimant. Je l'utilisais, genre, j'en jouais pas mal quand j'étais adolescente, mais sans plus de théorie derrière, intuitivement, voilà, pour me faire plaisir, je gratouillais. Et donc en 2017, ben, ouais, j'ai eu ce besoin de retrouver cette sensation simple de vibration, en fait. Tu vois, la caisse de résonance contre moi, là, ça me faisait du bien. Et
0: Et il s'est
1: donc,
0: passé quoi? Il y a eu un déclic à ce moment-là? Qu'est-ce qui s'est
1: en
0: passé?
1: 2017, ouais, ça a été une année un peu compliquée émotionnellement. Moi, je désirais un enfant qui ne venait pas, on va dire. Et donc, ça a été une façon pour moi de donner naissance autrement que par mon ventre, on va dire. Enfin, si, c'est venu du ventre. Tu vois, cette vibration-là
0: Ouais.
1: de la caisse de résonance contre le ventre était, je pense, un rapport. Et Anami, c'est venu aussi assez naturellement. En 2011, j'étais allée voir une amie au Japon qui voilà, sans savoir exactement quand j'y allais, je suis allée la voir comme ça avec mon compagnon. Il s'est avéré que c'était pendant l'époque de la floraison des cerisiers, donc le Hanami Party, là-bas, ça s'appelle comme ça. Donc c'est la fête d'un nouveau cycle, d'une renaissance. On accueille le printemps, on accueille la floraison. Voilà, c'est les
0: Le
1: fleurs de cerisier.
0: renouveau,
1: Ouais,
0: le
1: c'est ça.
0: renouveau pour vous,
1: Ouais.
0: pour
1: Et
0: vous deux.
1: donc, ouais, c'était ça. Ben voilà, ce projet, c'est une renaissance par la musique. Et donc, je l'ai appelé Anami, mais sans le H, pour être vraiment dans l'onomatopée, quoi. Anami. Et voilà, donc voilà pourquoi on s'appelle Anami Émilie. Mais elle le sait. Elle sait pourquoi
2: Je
1: ce
2: suis
1: projet
2: au
1: s'appelle
2: courant.
1: comme ça. Parce que, effectivement, c'était donc une période pour toi aussi qui résonnait, je crois. Ça, je l'ai appris il y a une demi-heure.
2: Oui, moi, ça a
0: Donc,
2: été une...
0: Lucie, c'était ce désir d'enfant, et toi,
2: Ouais.
0: c'était
2: Moi,
0: quoi?
2: ça a été une année très riche et plutôt comme un summum de quelque chose, quoi. C'était une année où j'ai fait mon premier voyage en Afrique pour aller danser.
0: Ah oui, ce lien avec la danse
2: Oui.
0: qui est récent, en fait, du coup.
2: Qui est assez récent, oui, comme le chant, en fait. J'ai commencé tard, enfin, 22 ans
0: Sur le
2: pour le...
0: tard, à
2: Sur le
0: 22 ans,
2: tard.
0: bon, bah, prends de la graine, Tina, parce que j'ai sur le tard, à 22 ans. Hein.
2: Ouais, non, 22 ans, j'ai commencé à chanter. J'ai osé chanter, c'est plutôt
1: Mais
2: ça
1: oui.
2: le terme, en fait. Et la danse, c'est pareil, du coup, c'était plutôt en... Oui, 2017.
1: Ouais.
2: C'était cette année-là,
1: Ouais.
2: en fait, où je me suis dit,
1: Allons-y.
2: allons-y pour la danse africaine. Voilà, c'est la danse africaine qui est venue aussi libérer plein de choses que le chant a libérées, mais d'une manière différente. Donc voilà, ça a été une année de projet. Et je suis aussi allée à New York. Ça a été aussi un voyage qui m'a un peu transformée. Donc voilà, moi, c'était plutôt une année de voyage et de libération aussi quelque part grâce à la musique et à la danse. Et on s'est retrouvés avec Lucie sur ce projet. On vibrait sur les mêmes ondes, comme aujourd'hui d'ailleurs. Donc
1: Ouais.
2: on a beaucoup de chance.
1: Ouais.
0: Mais toi, tu chantais déjà en tant
2: Moi,
0: que
2: je chantais, oui, à
0: professionnelle.
2: l'époque, oui, tout à fait. J'étais
0: Intermittente.
2: intermittente du spectacle depuis, ça faisait 3-4 ans que j'étais intermittente et j'avais déjà des projets dans lesquels je pouvais m'exprimer à travers la voix, donc c'était aussi un très bon moment. Et dans le Juanami, il y a quand même une connexion qui est particulière avec.
1: Oui, il y a un truc en plus. En fait, il y a un truc en plus. Hein. Tu pourras pas trouver ça avec d'autres musiciens.
0: Alors, c'est quoi mon truc en plus?
1: Ou en moins? En moins, il y a peut-être moins. Mais je sais
0: non,
1: pas.
0: Mais en plus, c'est ouais, obligé plus. Là. Ouais. Vu l'harmonie qui dégage quand vous chantez, c'est forcément un truc en plus.
2: Oui, oui, c'est la connexion, moi, je dirais, je ne sais pas, il y a une
1: la respiration,
2: connexion.
1: Ouais,
2: la
1: respiration commune.
2: On en parlait tout à l'heure, mais c'est ça, la respiration, c'est tellement important.
1: Ouais.
2: Et puis, on a peut-être des manières de voir la vie un peu similaires, et du coup, on se rejoint sur certains...
1: Puis on, exactement, tu parlais de danse, et je pense qu'il y a, effectivement, quand on chante, il y a cette danse du corps, il y a même au niveau énergétique, mais cette... connexion, on respire, on sent, au niveau tempo, tu vois, quand il y a un groove aussi qui est commun, voilà. Donc on est, moi je suis ravie, Kémy me rejoint sur ce projet-là.
2: Je pense qu'on pourrait même en parler de tout ça parce que c'est mon projet de recherche. Je fais des liens.
0: Entre le corps et la voix
2: Alors oui, mais plutôt, je travaille la relation entre partenaires de danse et...
0: Partenaires de chant.
2: C'est lié. Mais là, le projet que je fais à l'université, c'est avec les chevaux. Et donc, du coup, c'est comment la danse et les chevaux. Et je travaille cette relation non-verbale aussi. Avec des chevaux, donc pas que entre humains, mais en tout cas, voilà, je pense que c'est...
1: Cette relation non intellectuelle, en fait. Enfin,
2: on peut, oui. Ouais. Oui, on peut dire ça comme ça, et qu'on retrouve...
0: C'est l'alchimie dans toute relation intense, j'ai envie de dire, et profonde. Il y a une alchimie qui se fait, et puis il n'y a pas d'explication, en fait. C'est comme
1: ça. Ouais, il n'y a pas d'explication.
0: C'est Lucie et c'est Émilie, et puis voilà, et puis c'est Anami,
2: et ça vibre.
1: Ouais, et ce qui est chouette, c'est que ça vibre encore, c'est-à-dire que même si nos vies, elles nous... des fois, on fait moins de musique ensemble, on ne vit pas les mêmes choses. Quand on se retrouve, des fois, ça peut être un an après, il y a toujours ce plaisir-là.
2: Effectivement, on a eu des périodes où on était moins ensemble pour des raisons. Enfin, voilà, parce que moi, à Paris, l'université, les enfants, plein de choses, quoi.
1: Ouais.
2: Et à chaque fois qu'on se retrouve, on connecte. On connecte et ça nous fait du bien. C'est un projet qui nous fait du bien. Et on prend plaisir à le faire.
1: Et à partager. Ça, c'est chouette aussi.
0: Alors moi, j'ai envie qu'on enchaîne sur Take My Hand.
1: Ouais.
0: Mais avant, je voulais savoir pourquoi, parce que Moon's Serenade, c'est de l'anglais, Take My Hand, c'est anglais.
1: Ouais.
0: Quoi, ce choix de l'anglais?
1: Alors, principalement, c'est vrai que les paroles, c'est moi qui les avais écrites à l'époque. L'anglais, ça a toujours été, pour moi, à l'époque. Je parle à l'époque parce qu'aujourd'hui, ça va être un peu différent, mais une langue très, comment on dit, vocalistique, très agréable à chanter.
0: Ouais,
1: très agréable pour la voix, pour... ça fait vraiment du chewing-gum, des fois. On peut mettre plein d'articulations, plein de mouvements, qui en français, en tout cas, moi, je le vis comme ça, je le ressens comme ça, et moins possible. Et donc, comme c'est une musique, tu vois, où c'est vrai que nos voix, elles font pas mal d'inflexions, il y a une souplesse dans les voix, et bien l'anglais, elle facilite.
2: Elle permet ça, oui.
1: Ouais, moi, c'est pourquoi. Et puis parce que j'estime que je suis pas une parolière, et qu'il y a des très belles chansons en français, écrites par d'autres. D'ailleurs, on aurait plaisir à les mettre en chanson. Mais aujourd'hui, on met des poèmes. D'auteurs français en chanson.
0: Ça, on en parlera tout à l'heure, mais là, moi, j'ai envie de vous écouter.
1: Ouais. Donc, sur Take My Hand.
0: Ouais. Ouais. Il y a des petits problèmes techniques.
1: Là, on a un petit violoncelle.

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1: Exactement. Donc pour ceux qui nous rejoignent, c'était Anami avec Lucie et Émilie qui a pris son violoncelle. Et je voulais juste que tu nous précises justement ce violoncelle. Mm-hmm. Tu apprends en autodidacte ?
2: Bon, quelque chose comme ça.
3: je m'insère de temps en temps dans un atelier quand même à Chambéry, j'avoue. Un atelier de violoncelliste.
1: Quand même, de temps en temps,
3: effectivement. Mais j'avoue que les partitions, c'est pas trop mon truc. Ouais. Alors que là, il faut, voilà.
1: Mais bon, t'es chanteuse pro, il faut quand même lire les partoches, tout ça, non ?
3: Non, pas obligatoire. Hein.
1: Non, on a l'oreille musicale.
3: Ouais, je crois que ça aide bien quand même, j'avoue. Ouais. Puis on a d'autres méthodes et d'autres approches avec Lucie.
1: Ouais, qu'est-ce qui se passe en fait quand vous jouez ?
0: Qu'est-ce qu'on ressent, tu veux dire ?
1: Oui, voilà, qu'est-ce que...
0: Ben, il y a juste à regarder, tu vois, nos yeux, déjà. Nos yeux sont parlants, je trouve, à la fin d'un morceau. C'est comme si on avait fait un petit voyage.
3: Déjà, on réfléchit. Enfin, moi, je réfléchis plus trop, quoi. Ça fait du bien. d'être vraiment là, quoi. Je crois que quand on joue, on est là.
0: On est dans le moment présent, exactement. Ouais.
3: On est présente à nous et puis aussi à l'autre. À vous aussi. Enfin,
0: ouais,
3: on regarde aussi pendant qu'on joue, qu'on chante. Ouais, comme s'il y avait quelque chose qui nous rassemblait très très fort. Quoi.
1: Mmh. En tout cas, ça marche parce que nous, on s'envole avec vous.
0: Ouais. Ah ben, c'est...
3: Super.
0: On le fait avec notre cœur, en fait. C'est vraiment...
1: Et donc, du coup, quand vous composez, qui est-ce qui s'y colle ? Donc, il y a d'abord les paroles, il y a d'abord la musique.
0: Alors, je m'y colle bien volontiers, tu vois. J'y pourrais y rester collée toute ma vie. Le processus de création, il est beaucoup musical. Moi, ce que j'aime, c'est les accords à la guitare et ce qu'il peut y avoir comme mélodie dessus. Enfin, ça va vraiment ensemble. C'est pas forcément la mélodie, puis les accords. Mmh. C'est souvent les accords et la mélodie en même temps qui viennent. Je vais commencer des fois par du yaourt, tout simplement. Parce que,
1: t'as pas les mots encore.
0: Non, j'ai pas les mots. Et vraiment, c'est cette musicalité-là de la voix avec les accords de guitare qui m'intéresse, ou qui me porte, moi. Et ensuite les mots. Donc là, tu en as fait un morceau avec très peu de mots. C'est pour mettre une intention. Et puis après, il y a d'autres morceaux avec plus de cognitif entre guillemets, enfin de paroles. Mais sinon, c'est vraiment la musicalité de la voix et de la guitare. Et puis après. Mais aujourd'hui, comme je te disais, c'est un peu différent mais on y reviendra avec les poèmes.
1: Ouais.
0: Pas, si tu veux.
1: Si tu veux, ça va ensemble.
0: Là.
1: Voilà, on peut en parler maintenant. Allez, on avait fait un plan.
0: Et puis finalement.
1: Et puis en fait, non, on s'en fout.
0: On est dans l'impro.
1: Voilà. Et donc maintenant, vous vous tournez vers des poèmes français.
0: Et après, ça va être plutôt. Enfin, maintenant, Émilie me suit sur cette impulsion un peu nouvelle de prendre des poètes, des poèmes de poètes français et de mettre de la musique dessus. Mais donc la démarche, elle est assez différente parce que c'est du français, donc il y a une articulation encore différente. Je sais pas pour toi, Émilie, qu'est-ce que t'en penses, toi, entre... C'est vrai, on en a jamais parlé. Chanter du français...
1: Vous avez bien fait de venir.
3: Et moi, de l'anglais. J'aime beaucoup les deux. J'avoue que je pourrais pas trop choisir.
0: Non, pas de choix.
3: Et en même temps, même dans les influences, on parlait des influences, moi, j'aime beaucoup les chansons à texte. les vieilles chansons à texte françaises. Et où je me suis beaucoup, j'ai pris beaucoup de plaisir à les, ben, à les chanter, mais je les chante encore aujourd'hui dans un duo qui est en reformation. Et avec, avec des artistes qui vivent à Paris, entre autres, là, mais où il y a vraiment cette chanson à texte française, et enfin, moi, elle m'est très chère, quoi.
1: Et donc, c'est qui les poètes ?
0: Eh bien, Jacques Prévert, on va vous.
1: Tout à l'heure,
0: mais a cappella. Tu vois, a cappella, c'est-à-dire que ben
1: pas encore la musique ou ça va
0: si,
1: venir.
0: Si, il y a de la musique, mais c'est vraiment il y a de la musique.
3: Mais on a fait un choix.
0: Ouais. et c'est vrai que c'est les mots sont
3: plus forts
0: pour pour nous, les mots, et de les dire avec profondeur.
1: Et donc il y a qui d'autre ?
0: Il y a Victor Hugo aussi que j'aime beaucoup. En fait, voilà, ça prend sens à mon âge. En fait, enfant, il y a des choses que je pouvais pas à comprendre.
1: Oui,
0: je dirais.
1: Comprendre. Oui.
0: Ouais, carrément comprendre.
1: Puis on nous obligeait à les. Enfin.
0: Ouais, ça a pas vraiment de sens.
1: Est-ce qu'on nous les expliquait ? Moi, je me rappelle avoir fait des trucs. Des fois, je comprenais pas. Quoi.
0: Ouais.
1: Je comprenais pas tout. J'avais pas tout le sens, quoi.
0: Voilà, pas le sens, parce qu'il faut vivre en fait pour
1: Surtout Victor Hugo, il parle beaucoup de sa vie, avec sa fille, enfin.
0: De l'âme, de la mort, de choses.
1: Quand t'as 10 ans.
0: Peut-être enfant. Ouais. T'as peut-être pas envie de les mettre en mots non plus.
1: En mots.
0: À 10 ans, tu vois, tu les ressens.
1: Ouais.
0: Et puis après. Enfin là, en tout cas, c'est des poètes et Rimbaud aussi. Et puis il y en a un, mais je sais plus le nom de l'auteur, mais c'est un espagnol, parce que quand même Émilie et moi, eh bien, nous avons des racines espagnoles.
1: Ah oui.
0: Donc
1: ça, Martinez et Lopez,
0: ça
1: rime.
0: Très beau poème.
1: Ça rime.
0: Ouais, c'est pour ça qu'on est ensemble. Hein.
3: C'est ça.
1: Mais ça, vous l'avez pas dit.
0: mais
1: une corde en plus.
0: Ben, en tout cas, ouais, c'est. Puis c'est, pour le coup, chanter en espagnol, c'est magnifique.
1: Ouais.
0: Aussi, tout est magnifique.
1: Oui,
0: l'anglais,
1: oui.
0: Le français.
1: Je dirais même presque
0: langues.
1: Des fois, même plus que l'anglais, des fois. Des fois. Mais ça dépend. En tout cas, plus que le français, pour moi.
0: En fait, ça autorise. C'est peut-être. Tu sais, quand on apprend une langue étrangère, eh ben, c'est pareil, l'humour change. On est un peu. On est un peu parfois différent de qui on est dans notre langue maternelle. Et ben le chant, c'est presque pareil, ça ouvre à autre chose, à une autre énergie de langue, une autre, je sais pas comment dire, mais un autre langage, quoi.
1: Non, puis une autre, comment dire, des impulsions dans la langue espagnole déjà, qui sont autres. Enfin, l'italien, c'est encore autre chose, le brésilien, c'est encore autre chose.
0: Ouais.
1: Moi, je suis très sensible à la musicalité des langues.
0: Ouais, voilà, c'est ça.
1: Ouais.
0: Bon, est-ce qu'on t'a répondu parce qu'en fait, on posait plus là.
1: C'est pas grave. C'est pas grave si vous n'avez pas répondu. Vous avez dit ce que vous aviez envie de dire.
0: Bah, le processus de création, quand même, moi j'y tiens, c'est que donc ça vient effectivement dans ma chambre, tout ça. Et je l'ai ensuite, quand on se voit avec Émilie, je lui fais écouter et elle comprend tout de suite. La vibration du morceau, le sens, la sensibilité, et on travaille à l'oral, c'est des transmissions orales, voilà. Donc on parlait de partition, il n'y a pas de partition, il y a les structures, les accords, structure, c'est-à-dire tiens, on va faire le couplet, le refrain, après nous il n'y a pas de couplet, refrain, couplet, tu vois, c'est pas forcément souvent commençant, et il peut y avoir deux parties. Et Émilie, elle comprend, elle me suit, donc c'est très facile de travailler avec Émilie pour ça, parce que
3: prends.
0: On est à l'oral. Ouais.
3: J'écoute attentivement.
0: Donc non, mais ça c'est important vrai. Parce que des fois, ça se passe pas comme ça. Mm-hmm. Et donc, ce qui fait qu'il y a des choses qui vont vite, entre guillemets. Mm.
1: Oui, vous êtes sur la même longueur d'onde.
3: Oui, oui. Après, il faut savoir quand même que quand on se voit et qu'on répète, il y a à peu près une heure et demie avant de où on parle. Mmh. On parle, on raconte nos vies, on raconte. Il faut, c'est un
1: peu. Il faut faire une connexion avant.
3: On connecte, on dit tout ce qu'on a à dire, et puis au bout d'un moment, on se dit bon,
0: on mange. Attends, on va manger d'abord.
3: Oui. Ah bah mince, c'est l'heure de manger. Ok, on mange. Non, c'est pas vrai. On joue. Et puis voilà, il y a toujours ce temps un peu. Ça.
0: On est des amis avant tout.
3: Oui, c'est ça.
0: Et voilà.
3: Et puis on aime bien prendre notre temps aussi.
0: Bah, il y a des choses à dire, hein.
2: Non, mais enfin.

0: pingouin ben,
1: ouais.
0: style.
1: Mais ouais,
0: c'est le style du pingouin qui court.
1: Qui court. Ben, ouais. Hein ben ça, c'est un morceau.
2: C'est un morceau que Lucie a écrit de tes années un peu parisiennes,
1: ouais,
2: si je ne me trompe pas. Et qui m'a beaucoup servi les deux années qui viennent de passer.
1: Avant que tu ailles vivre à Paris, tu me disais, mais qu'est-ce que tu racontes dans le métro et tout, si t'as envie d'être calme, si t'as envie de respirer, si tu veux prendre
2: peut-être
1: ton temps, tu le prends.
2: Quelque chose comme ça.
1: Mais tu verras si tu vis à
2: c'est
1: Paris.
2: Ça. En fait, je comprenais pas tout à fait le sens
0: c'est
2: de cette...
0: le pingouin de...
1: Tu sais, la défense, là où t'es en costard cravate et qu'il faut aller vite.
0: Ah oui, c'est des pingouins.
1: Tu vois, tu le petit mouvement.
0: Ouais, ouais. Je ouais. vois tout déjà tout. Oui. J'ai l'image.
1: C'est mignon.
0: Ah oui. Bah, ça dépend pour qui. Hein. Mais même les pingouins sur la banquise, des fois.
1: Et ouais.
0: Star cravate.
1: Surtout là, maintenant, c'est chaud pour eux.
2: Ouais. Et bon, du coup, maintenant, je comprends bien mieux ce morceau.
0: Alors, on va essayer de le comprendre aussi.
1: Ouais.
0: Alors.
1: Bah ouais, parce que. Hein, Émilie. Parce que quoi, à Paris, ça te stressait, vite.
0: C'est comment la vie à Paris, c'est comme ça.
1: Toi, t'as vécu là-bas.
0: Bah oui,
1: ouais, c'est facile. Ouais.
0: Le métro, mais les gens
2: n'arrivent pas.
0: Non, mais c'est pas possible. Tout le monde parle en même temps. C'est pas possible.
1: Personne
0: s'écoute. C'est incroyable. Mais c'est incroyable. Il faut aller vite. Mais c'est pas possible. Tu peux pas respirer. C'est pas possible. On respire pas dans le métro. On est serré comme des artistes. Ça sent pas bon. Comme des artistes. Ça pue. Ça pue.

0: Ouais, ben là, le pingouin, je crois, il est allé s'allonger dans le canapé. Au mieux, il s'allongeait dans le canapé. Au mieux.
1: Voilà.
0: Au pire, je dirais que bon, je ne vais pas plomber l'atmosphère.
1: Non, il allait s'allonger.
2: Ça a fonctionné, en tout cas.
1: Plaid.
2: Et puis, notre message a fonctionné, peut-être.
0: Voilà. Et puis, écoutez, respirez, vous êtes filmé, comme ça, ça va lui donner un coup de boost.
1: Vous avez des ondes là-haut, là, à Paris?
0: Si vous vous connectez, non, mais bien sûr, si vous êtes dans le Grésivaudan, oui. Mais alors, c'est notre truc, c'est 89 FM, 87.8 et 92.4. Mais si

0: Sinon, sur votre ordinateur, vous pouvez nous écouter.
1: Super. En tapant, respirez, vous êtes filmé.
0: Voilà, donc pas de panique si vous n'avez pas, vous prenez le truc en cours, vous dites, oh putain, les voix qu'elles ont les nanas, putain, j'ai loupé le début de l'émission, tout ça. Il n'y a pas de problème, vous pouvez aller sur le podcast, dans la rubrique archives sonores. Vous cherchez Respirez, vous êtes filmé, et puis vous cherchez l'émission donc de Annami. Vous vous installez dans votre canapé et vous respirez un grand coup. Et moi, je voulais, parce qu'en fait, la pendule, elle tourne, mais quand même, je voulais que vous nous parliez du premier concert que vous avez fait quand même dans un hammam.
1: Et oui.
0: Alors ça, il faut quand même... Alors, c'est juste pour rebondir qu'en fait, n'importe où, vous pouvez jouer.
1: Exactement.
0: Voilà, dans votre salon.
1: Dans les toilettes.
0: Dans les toilettes.
1: Ouais,
0: dans une cave. Et...
1: ouais.
0: Alors, donc ça, c'est le pire des trucs. Mais si, par exemple, vous êtes professionnel de santé et que vous avez des espaces pour accueillir des artistes, pour faire du bien à vos patients... ou vos enfants, des petits, même les petits, là, ils sont ravis avec ce petit truc, ça peut même être des petites berceuses, tout ça.
1: Ouais.
0: Dans les hôpitaux, dans les EHPAD, si vous avez des liens avec une MJC ou une salle de spectacle qui en petit comité ou même gros comité, pourquoi pas, n'hésitez pas à les contacter. Donc, on va donner après les coordonnées.
1: Ouais. Merci.
0: Mais si vous avez rien pour noter, donc dans les archives sonores avec le podcast, vous avez tous les renseignements. Et j'en profite là pour glisser tout de suite quand même. On vous attend au Café des Arts le 7 février.
2: Le 7 février.
0: Donc une belle date à mettre dans votre agenda.
1: À Grenoble, ouais.
0: À Grenoble, donc tout le monde connaît le Café des Arts. Ils font, je sais pas, un peu pointu quand même. Hein, les sélections, ils prennent pas.
1: Elle a fait une petite édition, tu sais. On est allé auditionner. On a peut-être très bien reçu.
0: Ouais, c'est hétéroclite comme programmation.
1: Ouais. Oui. C'est des amoureux, en tout cas, de la musique acoustique.
0: Ouais.
1: Et
2: nous serons donc en acoustique.
1: En acoustique. Ouais. Et puis ils tiennent à ce que les gens écoutent. C'est un lieu de grande écoute de ce qu'ils nous ont dit.
0: Et non, c'est vrai.
1: On l'a perçu comme ça.
0: Bon, non, mais c'est vrai. Moi, j'y suis allée plusieurs fois. Tout le monde écoute. Il y a pas. Je suis en train de parler avec mon voisin, tout ça. Non. On n'y va pas pour parler, on y va pour écouter.
1: Ouais.
0: Donc c'est très bon choix.
1: Ben, en tout cas, ils nous ont. On est ravis.
2: Le vendredi,
1: très contente. 7 février.
0: Voilà, donc après, peut-être à la Maison de la Femme.
1: À la Maison de la Femme, DS, à Grenoble.
0: Donc c'est en cours de
1: programmation. C'est en cours de programmation, mais c'est vrai que on souhaitait le proposer en un concert intimiste pour des fois pour tout le monde. Et il y a aussi pour les femmes avec des petits bébés, des fois qui n'osent plus sortir, qui n'osent plus, par exemple, allaiter à l'extérieur.
0: Ouais, et voilà, c'est bien tout compliqué maintenant, c'est tout compliqué.
1: Disons que c'est pour leur permettre d'accéder encore
0: à autre chose,
1: à une sociabilisation par la
0: culture, enfin la musique, ça fait partie de la vie.
1: Ça fait partie de la vie et des fois, c'est pas toujours évident pour les jeunes mamans
0: d'être maman.
1: Dans nos sociétés, on peut être un peu se sentir un peu isolé parfois. Et donc c'est un lieu, un très beau lieu. La maison de la femme. Où moi je pratique d'ailleurs des soins et c'est donc elles sont très ouvertes à par exemple nous accueillir pour faire un concert.
0: Voilà, donc si vous êtes vous dites ah mais oui je connais un endroit, mais oui je connais quelqu'un, ou même dans votre salon, elles sont tout à fait disposées à venir vous donner cette bulle de musicale douce, de douceur en fait,
1: de pleine douceur. Ouais, c'est ça.
0: Merci.
1: De douceur.
0: Merci pour.
1: On peut être énervé des fois.
0: Hein. Ouais, mais non, mais là, on a dit que vous n'alliez pas vous énerver.
1: Non. Mais c'est pas le lieu, l'antenne, non.
0: Mais vous n'êtes pas énervé, là,
2: on est bien reçus.
0: On a des petits gâteaux, on a fait la couronne, tout ça.
1: Tant franchement, Ismaël nous fait un son.
0: J'ai fait mon max.
1: Ouais, merveilleux.
2: Merci.
0: On a fait notre max. voilà, donc c'était comment dans le hammam? Juste deux mots.
2: C'était chaud.
0: Tout le monde a chaud et humide.
1: Mais il n'y a que Émilie pour trouver ce genre de,
0: d'endroit.
1: D'endroit.
2: Ouais. On y allait, en fait, on y allait pour se détendre. On a fait une petite sortie avec
0: Lucie. Du coup, vous avez détendu tout le monde.
2: Et on a détendu tout le monde, finalement. Ouais. Et puis, on a parlé avec Camélia. Qui était la propriétaire à l'époque du Néroli Hammam. Et pendant un gommage, voilà, elle a...
1: T'avais ton savon noir, j'espère.
2: Le savon noir et sinon, tout. Ouais. Et puis, voilà, j'ai papoté avec elle. J'ai dit, mais l'acoustique est géniale. Et elle m'a dit, on vous prête le hammam pendant une soirée. Et puis, tant que vous le laissez propre et tout, on vous le laisse. Et donc on a organisé cette soirée en fait où ça a été l'occasion de pour que nos proches famille et amis
0: viennent nous écouter.
2: C'était un peu au tout début.
1: Ouais, c'était donc, au tout début.
0: Donc à la recherche quand même de lieux un peu insolites, j'ai envie de dire pour vous faire écouter.
2: Tout à fait.
0: Des acoustiques, après il y a les églises aussi.
2: Et oui, les églises, on
0: mais pas toutes, ça dépend desquelles. Il faut faire attention avec les églises.
2: Ouais.
0: Des fois, c'est un...
1: Au niveau de l'acoustique, des fois, on a des morceaux rythmiques, en fait.
0: Ah, oui.
1: Tu vois, il y a du djembé, et donc ça peut être facilement...
0: Il faut peut-être se faire votre choix.
1: Brouillon, tu vois, au niveau du son.
2: Il y a le musée...
1: De la Noire.
2: Arcabas. Le musée... Oui, peut-être qu'on va y jouer aussi cet été, c'est vrai. Non, le musée Arcabas à Saint-Hugues, où ils font des concerts, tout ça. Et effectivement, ça serait bien approprié, quoi. Qu'on puisse jouer.
0: En tout cas, tenez-vous informés, parce que ces deux petites, là, elles vont faire un tabac. Donc, je vous le dis.
1: On est des petites, Émilie. Des petites.
2: Ouais. Ça me va, ça me
1: c'est
2: va.
1: C'est vrai, moi aussi.
0: Donc, moi, j'ai quand même envie, parce que bon, moi, en fait, c'est bien de parler, mais c'est bien aussi de trop vous entendre, vous écouter surtout. Vous faites des reprises. Et là, la reprise de Björk.
1: Vous la faites. C'est pas bien. S'il y a des enfants qui m'entendent, ils se font taper sur les doigts. Donc Björk est une de nos influences, de nos chanteuses préférées. Émilie, je ne sais pas si tu es de cet avis, mais
2: j'aime beaucoup Björk. On se retrouve un peu avec Lucie, enfin, on se retrouve même beaucoup sur les influences qu'on peut avoir, ce qu'on écoute, les chanteuses, Erika Badu, Björk, et puis on écoute aussi beaucoup de musique instrumentale, de jazz instrumentale, donc on a quand même un peu les mêmes goûts.
0: Mais j'ai envie de dire toutes sortes de musique, ça peut, il y a un truc qui va vous accrocher, que vous allez pouvoir réinvestir à votre sauce, quoi, j'ai envie de dire.
2: Je suis prête.
0: Alors c'est comme Vénus
2: As a boy.
0: As a boy.

0: Fais un petit extrait, hein.
1: Bravo. Non, moi je suis sous le charme de vos deux voix.
0: Merci Tina.
1: Ta-ta-ta, j'espère que vous aussi, dans votre canapé. Votre canapé.
0: Canapé, sur votre sofa.
1: Donc, oui. Je rappelle, hein, pour ceux qui nous prennent en cours de route, là, n'hésitez pas à aller écouter le podcast dans l'intégralité, dans les archives sonores, pour écouter ces deux merveilleuses voix, Anami.
0: Anami duo.
1: Duo.
0: Grâce à toi, il y avait une autre Anami.
1: Mais oui, n'allez pas sur YouTube, ce n'est pas elle.
2: Nous sommes deux.
1: Ouais. Ouais. Donc, Émilie et Lucie. Et avant de finir, parce qu'on arrive tout doucement vers la fin, c'est quoi vos projets ?
0: Oui, on en a quand même un petit bout là pour 2025. On aimerait bien enregistrer.
2: Enregistrer un album.
0: Oui. On va l'enregistrer. On enregistre.
1: Donc vous avez la matière.
2: Donc
1: ouais, on a la matière. Vous en avez suffisamment.
2: Oui.
1: Et vous avez la personne adéquate.
0: Et on a trouvé une personne, ça fait plusieurs années. Et puis, nous, on fonctionne beaucoup par signes. Et cet été, je me promenais sur la plage en maillot avec mes deux petits bouts. Et un jeune homme qui s'approche de moi. Donc, à l'autre bout de la France, tu vois. Et il me dit, mais tu t'appellerais pas Lucie?
1: Oh.
0: Les débuts de la gloire, tu vois. Je me suis dit, putain, waouh.
2: En maillot de bain.
0: En maillot de bain, comment il a... Non. Donc, j'ai vite mis ma serviette. Non, pas du tout. Et donc, c'était un musicien qui nous avait enregistré il y a quelques... Qui avait fait des essais.
2: On avait fait des essais, en fait, déjà. Et ça avait bien fonctionné.
0: Et là, ça va
2: être l'occasion, on espère, début 2025.
1: De le retrouver.
2: Et je l'ai revu dans la semaine, là, au marché de Noël.
0: Solar.
1: Ça, c'est des signes.
2: Donc là, il va vraiment falloir.
1: L'univers.
0: L'univers nous fait des belles
1: Propositions. Des clins d'œil, il faut les prendre.
0: Ouais, donc on va les prendre là. On les prend, en fait.
1: Donc le CD en cours, et puis quoi, faire une petite vidéo.
0: Allez.
1: Parce que vous êtes jolie en plus. Marcher.
0: Attention vers où tu vas, Tina, parce qu'Emilie, là, elle va
2: l'image. L'image, c'est tout un truc. On pourrait en parler.
1: On est dans un monde d'images. Il faut vivre dans votre monde, les chéris.
0: Mais, ça peut réveiller une certaine. Tu sais, Emilie, elle a beaucoup travaillé dans des beaux hôtels. Et je ne devrais peut-être en parler.
2: Mais si, un jour, par réaction,
0: parce qu'Emilie, si tu regardes, elle a des cheveux magnifiques. Et par réaction aussi à cette obligation de l'esthétisme, tu vois, injonction, ouais, surtout des femmes chanteuses. Elle s'est coupée les cheveux très courts.
2: Je sais pas si c'était exactement, mais en tout cas, oui, il y a quelque chose de oula, je vais couper mes cheveux courts et ça a changé un peu, ça a changé beaucoup la manière
1: qu'on te regarde.
2: Les clients avaient à l'époque.
1: Oui,
2: complètement. Et ça a été une riche expérience de faire ça.
1: Mais du coup, changer dans quel sens
2: Alors, pas forcément dans le bon.
1: Dans le bon.
0: Elle a perdu son intermittence.
2: C'est pas parce que je me suis coupé les cheveux que j'ai perdu mon intermittence. Hein, là, c'est. Le lien est très
1: direct. Tu fais court là.
0: Non, mais je rigole. C'est des blagues.
2: Mais en tout cas, non, c'est j'ai expérimenté ça aussi et je crois que moi j'aimerais développer des projets dans le futur où il n'y a pas forcément besoin de l'image.
1: En fait, je crois que
2: ça me donne aussi un peu envie, j'avoue. Ouais. Après, je comprends, Lucie, elle me tanne un peu en me disant, viens, on fait une vidéo.
1: Mais après, quand tu fais un concert, tu veux te mettre comme les Daft Punk.
2: Sincèrement, il y a des choses intéressantes à faire, je pense.
1: Ils ont raison en plus. Hein, parce que du coup, ils vivent une vie privée.
2: Ouais.
1: Comme tout le monde.
2: Tout à fait. Et ça,
1: je trouve que c'est vachement fort.
2: Non, je pense qu'il y a quelque chose à faire en ce quatrième mur-là, un peu entre les spectateurs et spectatrices qui écoutent et les artistes qui sont sur scène. Je sais pas, moi ça m'intéresse beaucoup ça. Et mais bon, je vais accepter de faire une vidéo dont un ami.
1: Tu vois, Lucie, elle a signé.
2: Et de mettre des boucles d'oreilles.
1: Émilie, elle a signé. Tu devrais sortir le papier avant qu'elle change d'avis.
2: Ah, allez, je signe. C'est bon.
0: C'est non, mais moi je
2: non, c'est bien aussi. Hein, je suis pas contre. Aussi, hein. Je suis pas contre, mais ça donne aussi envie de faire parfois un peu autrement ou d'autres, de trouver d'autres choses,
3: d'autres chemins.
2: Ouais, d'autres chemins. Ouais. C'est ça.
3: Alors nous, on va trouver le chemin de la sortie.
0: Quoi ? Tu nous déjà mets dehors ?
1: Ben ouais, parce qu'on approche de la fin de l'heure. Ah ouais. Je suis désolée. Puis moi, j'aimerais bien quand même qu'on écoute comment vous faites avec Jacques Prévert. Je suis comme je suis. Qui sera la dernière, parce que là, après, on va se quitter. Et donc, on redit juste donc le 7 février, on vous attend au Café des Arts. Et puis, ben, un album qui va sûrement voir le jour en 2025. Allez. Et ouais. Puis, n'hésitez pas. Donc, vous étiez bien sur Radio Grésivaudan, à la technique Ismaël qui s'est donné à fond parce que du coup, il y avait merci le violoncelle, la guitare, les voix, tout merci. Ça, nos voix, les micros, machin. Ouais. Voilà. Il est content, il est ravi, il a un sourire à tomber par terre. Et à bientôt pour une prochaine émission.
2: Et merci Tina.
1: Oui, merci. Et merci à vous d'être venue nous enchanter.
2: Wow. Avec grand plaisir. Ouais.
0: Donc, que du plaisir.
1: Voilà, donc c'était un ami, Lucie et Émilie, un petit duo hors pair. Et donc on va finir sur Jacques Prévert, Je suis comme je suis, ouais. A cappella.
0: A cappella, ouais.
1: Et bonsoir et prenez soin de vous et asseyez-vous, et là c'est la dernière de l'émission. Bisous, bisous, à bientôt les filles.
2: À bientôt.
0: Merci, bisous.
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2: Adrien Delgrange.
1: Bienvenue à tous. 17h, temps universel dans cette édition internationale sur le front des incendies. Tout d'abord en France, dans le département de la Gironde. Une semaine après le départ de feu, pour la première fois, la préfète parle d'optimisme. Signe d'une accalmie aussi en Espagne. Nous irons à l'ouest de Madrid où plus de 80 000 sinistrés ont pu rentrer chez eux ce matin. Dans ce journal aussi, nous sommes à 100 jours des élections de mi-mandat aux États-Unis. Nous nous pencherons dans ce journal sur les difficultés financières du Parti démocrate. Et puis enfin, contre le projet de privatiser la FIFA, les 55 pays membres de l'UEFA ont voté aujourd'hui à l'unanimité en faveur d'un boycott des prochaines Coupes du monde de football. C'est la première journée un peu optimiste, puisqu'on a l'impression qu'on est en train de revenir sur le chemin d'une vie normale, vient de déclarer la préfète de Gironde, Sophie Broca. Signe de cette accalmie, ce matin, environ 80 000 personnes ont été autorisées à rentrer chez elles. Le feu est donc en passe d'être fixé à Rambeng.
3: Plus que 3 points chauds sur l'ensemble du secteur concerné par l'incendie. C'est peut-être le début de la fin de ce méga-feu qui a ravagé 42 000 hectares de forêt en Gironde. Des averses tombées ce jeudi et les différents moyens matériels et humains mis en place ont permis de stabiliser le feu après 8 jours de lutte acharnée. Plus de 3 000 pompiers venus de toute la France sont déployés sur le terrain. Ils sont épaulés par des militaires, des gendarmes, des agents forestiers et des agriculteurs. Les sapeurs-pompiers ont également bénéficié de l'appui de moyens aériens tels que des Canadair, dont certains fournis par le mécanisme européen de solidarité. La région est sortie de la vigilance canicule depuis ce matin à 6 heures. 84 000 personnes parmi les 220 000 évacuées sont d'ailleurs autorisées à rentrer à leur domicile dans 9 communes près de Bordeaux. Mais face à un risque important de reprise des feux, le ministre de l'Intérieur a assuré ce jeudi que les autorités ne baissent pas la garde.
1: Dans le sud-est de la France, dans le département du Var, le départ d'un nouveau feu présenté comme virulent au sud-est de Brignoles. Il a entraîné hier soir l'évacuation de 650 personnes. Nous sommes à présent en Espagne. L'incendie dans la région de Madrid n'a plus progressé depuis maintenant plusieurs jours. C'est ce qu'annoncent les autorités qui considèrent le feu comme clairement stabilisé. Les meilleures conditions météorologiques ont en quelque sorte refroidi la zone et aidé les pompiers. Alors après ce traumatisme collectif dans la Sierra Oeste de Madrid, il est temps déjà de réfléchir aux causes, d'en tirer les leçons, comme le précise cet habitant de Ribera del Alberche. Il s'appelle Valeriano, il a 80 ans.
4: Ici, on a eu la malchance qu'une voiture prenne feu dans un petit village voisin. C'est cette voiture qui a déclenché l'incendie en embrasant une pinède. Et dans ce secteur des pins, il y en a des milliers et des milliers. Bon, on a aussi eu un peu de chance. Deux réservoirs d'eau se trouvent à proximité, ce qui a permis aux avions et aux hélicoptères de faire des rotations très rapides. Mais ces incendies, il y en a ici, mais aussi à Valence, à Jaén. Cette année, ils se propagent comme une traînée de poudre. Et ce n'est pas seulement en Espagne. La France, le Portugal, l'Italie sont eux aussi touchés, parce que le climat est en train de changer, quoi qu'en disent certains responsables politiques. Et c'est ça le pire.
1: Des propos recueillis par notre envoyée spéciale Alice Froussard. Et dans le pays voisin, au Portugal, près de 800 pompiers sont mobilisés contre un autre incendie dans le nord du pays. La politique américaine, plus que 100 jours avant les élections de mi-mandat aux États-Unis, un scrutin durant lequel les démocrates espèrent reprendre le contrôle d'au moins une des deux chambres du Congrès. Mais cette mission risque d'être compliquée pour un parti en pleine crise, notamment financière. À New York, Loubna Anaki.
5: La guerre contre l'Iran qui s'enlise, le coût de la vie qui continue de flamber, la cote de popularité de Donald Trump en chute libre. Pour les démocrates, les planètes semblaient alignées pour une victoire lors des élections de mi-mandat. Mais le parti manque d'un élément vital, l'argent. Les coffres sont quasiment vides et les dettes s'accumulent, au point que les dirigeants ont dû utiliser le quartier général du parti comme garantie pour obtenir un prêt de 15 millions de dollars. En comparaison, les républicains disposent de plus de 600 millions de dollars en liquide. Certains démocrates pointent du doigt la gestion du président du comité national. Ken Martin avait été élu après la débâcle de la présidentielle de 2024. Il avait promis de redonner un nouveau souffle au parti, mais de nombreuses voix critiquent désormais ses choix financiers et ses difficultés à convaincre les donateurs. Une situation qui pousse certains à appeler à sa démission, ce que Ken Martin refuse pour le moment. Loubna Naki, New York, RFI.
1: Vincent Bolloré a échoué à faire récuser des juges. Son procès se tiendra donc bien en décembre prochain dans le dossier dit des ports africains. Le chef d'entreprise, âgé de 74 ans, avait saisi la chambre criminelle de la Cour de cassation, la plus haute juridiction en France, estimant que le tribunal de Paris ne présentait plus de garantie objective d'impartialité pour le juger. Il demandait la désignation d'un autre tribunal devant lequel il pourrait alors plaider la nullité de l'entière procédure. Le pourvoi a été rejeté dans l'affaire des ports africains. On reproche principalement au groupe Bolloré d'avoir utilisé ses activités en communication pour obtenir des concessions portuaires, notamment au Togo avec le port de Lomé et en Guinée avec le port de Conakry. À la page Écho, la décision sera connue à la rentrée. Les groupes Air France, KLM et Lufthansa ont tous les deux annoncé avoir déposé sur le fil hier soir une offre pour acquérir une participation de la compagnie aérienne Air Portugal. L'État portugais a décidé de mettre en vente jusqu'à 49,9% de sa participation dans la compagnie aérienne nationale qui avait été renationalisée pendant la pandémie de Covid. Jeanne Bartoline, privatisation partielle qui ouvre la porte à des marchés au fort potentiel de croissance.
6: Air France, KLM ou Lufthansa, la compagnie qui sera retenue, se verra ouvrir les portes de deux marchés porteurs, le Brésil et l'Afrique. C'est ce que déclarait il y a quelques mois le directeur général de la TAP, renationalisée en 2020 pour éviter à l'époque un effondrement financier en pleine pandémie de Covid. Le hub de Lisbonne est aujourd'hui une porte d'entrée majeure vers le Brésil, 13 destinations desservies, 14 vers l'Afrique, dans des pays lusophones, mais aussi à Accra, Dakar ou encore Casablanca. L'Afrique qui représente aujourd'hui l'un des plus importants potentiels de croissance dans le transport aérien mondial. Entrée au capital de la TAP permettra aussi à Air France, KLM ou Lufthansa de consolider leur position dans un secteur où les économies d'échelle sont devenues essentielles face aux géants américains et aux compagnies du Golfe. Concernant le risque de voir certaines dessertes supprimées, comme c'est régulièrement le cas lors d'opérations de privatisation, le gouvernement portugais a posé ses conditions. Le ministre des Infrastructures a rappelé que le projet et la stratégie pèseront plus que le prix proposé pour le rachat partiel de la compagnie.
1: Jeanne Bartoli. En France, le RN, le parti d'extrême droite, pourra utiliser le terme « la Renaissance » sur ses affiches de campagne présidentielle. La justice a rejeté aujourd'hui la demande du parti Renaissance, le parti de Gabriel Attal, lui-même candidat à la prochaine élection présidentielle, d'interdire à Marine Le Pen d'emprunter ce mot décidément très convoité. Le tribunal a retenu que l'utilisation du nom commun « la Renaissance » ne suscite pas de confusion avec le nom propre Renaissance. Et puis enfin, un boycott des Coupes du Monde. Les fédérations européennes de football réunies au sein de l'UEFA ont menacé aujourd'hui à l'unanimité de ne pas participer aux prochaines compétitions de la FIFA. Et si celle-ci ne renonce à son projet dévoilé de créer une société commerciale ouverte à des investisseurs privés. Information qui sera évoquée notamment dans le prochain journal des sports.

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1: L'idéal serait qu'un jour, quelqu'un puisse sentir l'odeur d'un vin et l'identifier instantanément comme provenant du Hebei, du Ningxia ou du Xinjiang.
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3: Le secteur viticole chinois a connu pendant une trentaine d'années des hauts et des bas. L'enjeu économique est très important, la Chine compte 800 000 hectares de vignes devant la France. Régulièrement, les ventes de vin plafonnent, la consommation n'étant pas encore vraiment entrée dans les mœurs. Mais la dernière tendance est porteuse d'espoir. La quantité de vin produite augmente, la qualité aussi. À la clé, des récompenses et des médailles. Dans cet essor, les femmes brillent par leur excellence et leurs innovations. En Chine, les vigneronnes ont vraiment du nez. Un grand reportage de Claire Broadhurst avec l'aide de Che Xianyuan.
4: Nous nous trouvons dans le Ningxia, province réputée pour son vin dans le centre de la Chine. Les premiers flocons viennent de tomber. Les vignes ont déjà été enterrées pour les protéger des températures glaciales.
5: Helan means a mountain's name, Helan Mountain, and the Qing means a sunny day.
4: Au cœur du domaine Helan Xingxue, nous rencontrons Zhang Jin, l'une des premières femmes à se lancer dans le vin dans le Ningxia.
1: En tant que produit agricole, le vin est intrinsèquement lié à la région où il est cultivé, y compris le sol, les caractéristiques climatiques de la région et même les personnes qui y vivent. Ces éléments sont inséparables.
4: Zhang Jin est l'une des premières à avoir remporté une médaille d'or au Decanter World Wine Awards à Londres, l'une des plus grandes compétitions viticoles au monde.
1: Le vin chinois a acquis une reconnaissance internationale, ce qui, à mon avis, constitue le changement le plus important de ces 20 dernières années pour son influence et sa notoriété sur la scène mondiale. Un autre aspect important est qu'en Chine, les ventes de vins chinois et la sensibilisation des consommateurs n'ont cessé d'augmenter. L'essor des produits fabriqués en Chine et la tendance nationale de ces dernières années ont donné une forte impulsion à l'idée que les Chinois boivent du vin chinois.
4: Et les terres y sont propices, particulièrement dans le Ningxia. C'est ce que nous dit, autour d'un thé vert, Li Zhehong, une autre productrice de la région.
6: Je pense que le Ningxia possède un avantage unique, son terroir. Les montagnes Helan agissent comme une barrière naturelle, bloquant les tempêtes de sable venant de l'ouest. Les conditions de cette région sont exceptionnelles. Au cours de centaines d'années, le sable et le gravier ont été transportés et déposés, formant des couches. Ce sol est riche en minéraux, ce qui est précisément ce dont les vignes ont besoin pour une croissance optimale, n'est-ce pas ? Par conséquent, les raisins provenant des contreforts orientaux des monts Helan présentent un bon équilibre entre le sucre et l'acidité. Les conditions du sol contribuent à la richesse phénolique et minérale. Il en résulte des vins non seulement équilibrés, mais aussi dotés d'arômes très identifiables.
4: Et dans ce monde du vin chinois, beaucoup de femmes ont trouvé leur place. C'est le cas de Fong Yi Walker, experte et consultante chez Dragon Phoenix, connue aussi bien en Chine qu'ailleurs dans le monde.
7: Je pense que le premier défi auquel j'ai été confrontée dans le monde du vin, c'est l'hostilité à l'égard des femmes. La première fois que je me suis présentée à la dégustation à l'aveugle de Cambridge, il n'y avait que des hommes dans la salle qui m'ont presque dit que j'étais une idiote parce que je ne savais pas que le Sancerre était fait à partir de Sauvignon blanc. Ma réponse est toujours de ne pas m'énerver, mais de les battre à leur propre jeu. Pour moi, le fait que l'industrie soit dominée par les hommes est un grand défi, mais j'adore ça. Je pense que nous devons, en tant que femmes, progresser dans des domaines où nous ne sommes pas nombreuses pour leur montrer de quoi nous sommes capables. Ensuite, vous rentrez dans l'industrie du vin, ici en Chine. Vous vous rendez dans des domaines viticoles dont le propriétaire est une femme. Le viticulteur est une femme et cela devient presque naturel dans l'industrie chinoise.
4: Ici, dit-elle, les femmes apportent leur propre personnalité singulière au monde du vin en Chine.
7: Tout d'abord, je pense que pour être une femme qui réussit beaucoup en Chine, il faut avoir une forte personnalité, parce que c'est un domaine où il faut vraiment mettre en avant sa propre identité. Je m'interroge toujours sur la position des femmes dans la culture chinoise. Et c'est fascinant parce que la plupart des Occidentaux, lorsqu'ils regardent la Chine, pensent que la pauvre femme asiatique essaie toujours d'être soumise à l'homme. Mais en réalité, j'ai découvert qu'en Chine, les femmes sont beaucoup plus ouvertes à la direction d'entreprise, bien plus qu'en Occident, je pense. C'est peut-être dû au fait que le vin, en particulier, est une industrie très, très accueillante pour les femmes en Chine. D'où un effet boule de neige qui encourage de plus en plus de femmes à entrer dans l'industrie du vin. Of encouraging more and more women to enter the wine
4: industry. The variety like a Chardonnay, Pinot Noir. Et cela semble payer, à en croire Zhang Jin, qui explique que le niveau d'intégration des femmes est très élevé.
1: En Chine, et plus particulièrement dans le Ningxia, 60% des personnes travaillant dans l'industrie du vin, y compris les propriétaires des caves, les viticulteurs, le personnel de vente et de marketing, sont des femmes. Les femmes deviennent de plus en plus indépendantes et choisissent leur profession en fonction de leurs propres intérêts.
4: L'une des vigneronnes à avoir effectué des changements de cap, c'est Emma Gao, l'une des premières chinoises à avoir obtenu un diplôme en œnologie, formée à Bordeaux et à la tête du domaine Silver Heights, fondé par son père.
7: Les viticultrices peuvent accorder plus d'attention à la protection de l'environnement naturel. Par exemple, nous sommes le premier établissement vinicole en Chine à recevoir la certification Demeter pour l'agriculture biodynamique. Comme beaucoup le savent, la certification Demeter est un niveau supérieur à la certification biologique. Elle garantit non seulement que nos produits sont biologiques et sûrs pour les consommateurs, mais elle met également l'accent sur la santé du sol et de l'eau, la biodiversité, l'équilibre écologique et encourage les agriculteurs environnants à apprendre et à adopter ces méthodes avec nous.
8: Et il a une idée de voir à travers cette couloir la montagne et les vignes.
4: Selon Emma Gao, dans le milieu du vin en Chine, il n'y a pas tant de disparités entre hommes et femmes.
7: Les femmes dirigeantes sont très bien acceptées. Je pense que la Chine présente généralement une tendance à l'épanouissement du yin et au déclin du yang. Les différences entre les sexes ne semblent pas particulièrement prononcées ici.
4: Invoquer le yin et le yang, c'est, nous dit-elle, suggérer que la place des femmes est de plus en plus importante. Et le fait qu'il y ait beaucoup de femmes dans l'industrie est quelque chose de notable.
7: Il y avait autrefois une école américaine à Tianjin, une école privée très chère qui accueillait des familles aisées. Il est intéressant de noter que 80% de ses élèves étaient des filles. Chaque année, les professeurs amenaient ses étudiants à Silver Heights pour faire un stage, travailler, faire du vin et partager leurs expériences. Cela m'a fait prendre conscience de ma valeur. En tant que femme, je peux moi aussi être un modèle. Je n'ai pas besoin de compter sur quelqu'un d'autre, mais je peux m'efforcer d'avoir une vie meilleure grâce à mes propres connaissances et à mes propres efforts.
4: Quel conseil donneriez-vous à d'autres femmes qui voudraient percer dans l'industrie du vin ici en Chine ?
7: La persévérance est la clé. N'ayez pas peur des difficultés. Les surprises ne manqueront pas de survenir. Le vin, comme le football, permet de communiquer avec le monde sans avoir besoin de la langue. C'est une forme d'agriculture très exigeante au départ, mais en même temps, c'est un travail très intéressant.
4: La seule différence entre hommes et femmes que toutes les vigneronnes pointent du doigt, à l'instar de Zhang Jin, c'est éventuellement la force physique, ce qui n'est même plus un sujet, selon elle, au vu des avancées technologiques.
1: Les hommes pouvaient conduire des chariots élévateurs à fourche, empiler des tonneaux de chêne sur 6 ou 7 niveaux et s'y connaissaient en eau, en chauffage et en électricité. Il leur arrivait même de réparer des machines. Ce sont des domaines dans lesquels je pense que les hommes ont un avantage sur les femmes. Ma fille est absolument féministe. Si je disais quelque chose comme ça, elle ne serait certainement pas d'accord avec moi. Elle dirait « Maman, ce que tu dis est faux. En disant cela, tu définis les femmes comme intrinsèquement inférieures aux hommes dans une société mécanique. Pourquoi ? Tu ne peux pas définir les choses de cette façon. » Mais en même temps, les femmes ont aussi leurs propres atouts en tant que viticultrices. Par exemple, nous sommes plus sensibles, plus méticuleuse, et notre perception est souvent plus forte.
4: Au-delà de ce regard féminin, il faut aussi tenir compte des marchés chinois et mondiaux, selon la consultante Fongyi Walker.
1: Je pense que le vin chinois restera toujours un produit de niche, car par rapport à la production mondiale de vin, le vin chinois est très peu important. Mais je pense qu'il y a un problème avec les choses que les gens associent à la Chine. La plupart des pays occidentaux ne voient pas la Chine d'un bon œil. Les Chinois comprennent beaucoup mieux l'Occident que l'Occident ne comprend la Chine. Quand nous pensons à la Chine, nous pensons bien manufacturé. Nous ne considérons pas la Chine comme une source de produits agricoles. Certains pays comme la France sont très à la pointe dans le domaine de l'agriculture, même s'ils fabriquent des Airbus, des Renault et d'autres produits de ce type. On ne pense toujours pas à ça quand on pense à la France. On pense au fromage, au vin, etc. Le problème est que lorsque nous pensons à la Chine, nous pensons aux iPhones, aux voitures électriques, aux panneaux solaires et aux vêtements peut-être. Mais nous ne pensons pas aux produits naturels de la terre et à ceux qui proviennent de l'agriculture. Il y a de gros progrès à faire en termes de marketing et de soft power.
9: Soft power marketing is a huge problem.
4: Parmi les quatre principaux scénarios de consommation, les banquets gouvernementaux et professionnels sont dominés par le baijiu. C'est l'alcool chinois blanc à base de céréales et qui coûte très cher. Et lors des banquets, le vin est souvent utilisé pour la présentation des produits et la promotion de la marque, les taux d'ouverture des bouteilles restant faibles. Et sur la scène mondiale, le vin chinois est encore trop méconnu, estime Fongyi Walker.
1: Je pense que ce qui freine vraiment le vin chinois sur le marché mondial, c'est le haut de gamme. Les restaurants chinois haut de gamme n'existent pas vraiment. On pourrait dire que le vin n'a rien à voir avec la nourriture d'une certaine manière. Mais regardez comme le saké est-il devenu si reconnu au Japon ? C'est parce que dans toutes les grandes villes du monde, il y a des restaurants japonais très chers. Et que buvez-vous avec la nourriture japonaise ? Vous buvez des boissons japonaises. Notre problème, c'est qu'il y a beaucoup de restaurants chinois en dehors de la Chine, mais ils ont généralement tendance à être des fast-food ou à ne pas être très chers. Ce que nous devons faire, c'est vraiment construire des restaurants chinois de haute gastronomie où les gens vont s'offrir du vin chinois dans le cadre de cette expérience. Pourquoi le vin français est-il considéré comme le meilleur vin du monde ? C'est parce que la culture de la gastronomie a été développée en France et qu'elle s'est répandue dans le monde entier. Quand j'étais enfant, si vous alliez dans un grand restaurant, vous alliez dans un restaurant français, il n'y avait littéralement pas d'autre choix.
4: Pour offrir cette variété, ce qui intéresse toutes ces femmes aujourd'hui, c'est avant tout de faire le meilleur vin possible et expérimenter avec leurs vignes, aussi pour se démarquer. C'est ce que nous explique Hu Shufang, dont les terres se trouvent dans la province du Hebei, à 250 km à l'est de Pékin.
10: Nous voulons sortir du cadre traditionnel de ce que les gens perçoivent du vin et créer davantage d'innovation. Toutefois, je pense que les vins chinois ne pourront jamais surpasser les vins étrangers en matière de rentabilité. C'est pourquoi nous nous concentrons davantage sur la création de vins adaptés aux palettes des consommateurs chinois, plutôt que sur la reproduction du style d'un vin étranger spécifique. Je pense que le vin offre de nombreuses possibilités et variations stylistiques. En tant que pays producteur de vins nouveaux et émergents, la Chine devrait expérimenter davantage. En tant que viticulteurs, nous devrions également essayer d'utiliser des cépages ou des fruits locaux intéressants pour créer des vins qui répondent aux préférences des consommateurs chinois.
11: Ça sent les bonnes odeurs du vin.
8: Merci. Oui, ça c'est de très vieilles barriques. Il y a des brandy. Tous les vins qu'on n'a pas succès, on distille, on les garde, voilà.
4: Emma Gao fait figure de pionnière lorsqu'il s'agit de dépasser les frontières du vin comme on l'entend.
1: J'ai un jour élaboré un vin mousseux à partir de riz et de raisins de Ningxia. Au départ, personne n'était optimiste. On m'a dit qu'il n'entrerait peut-être même pas dans une catégorie légale de vin et qu'il ne se vendrait pas bien. Mais je me suis dit que pour les Chinois, le vin de riz est considéré comme un aliment qui nourrit et régénère l'énergie et le sang. Par la suite, ce vin a connu un énorme succès. Non seulement il s'est bien vendu dans le pays, mais il a également été exporté.
4: Et selon elle, il faut s'adapter au palais des consommateurs.
1: Le marché chinois du vin a connu d'énormes changements. Avec une population de 1,2 milliard d'habitants, même si seulement 1% ou même 0,1% des gens s'intéressent au vin, cela signifie que nous accueillons chaque jour de nombreux visiteurs dans le Ningxia et à Silver Heights. Notre salle de dégustation est souvent pleine de monde. Et en Chine, au Vietnam et sur d'autres marchés relativement nouveaux, la jeune génération se distingue par son palais vierge. Ils ne veulent pas boire les vins lourds et riches que leurs parents avaient l'habitude d'apprécier. Ils veulent simplement quelque chose de facile à boire. C'est pourquoi nous nous efforçons d'utiliser des méthodes biologiques.
4: L'un des sujets qui préoccupe également ces vigneronnes, c'est le réchauffement climatique et son impact direct sur leur production. Zhang Jing nous dit en avoir profondément ressenti les effets au cours de ces 20 dernières années.
1: La maturité des raisins a augmenté et le plus grand défi qui en découle est l'augmentation de la teneur en alcool. Plus les niveaux de sucre sont élevés, plus le taux d'alcool est élevé après la fermentation. Si je pouvais changer quelque chose, je voudrais vraiment changer le fait que dans le Ningxia, et pas seulement ici, mais dans de nombreuses régions de Chine, les vignes doivent être enterrées dans le sol pendant l'hiver pour être protégées. J'aimerais avoir le pouvoir magique de découvrir un cépage qui n'a pas besoin d'être protégé ou enterré pendant l'hiver, mais qui produit quand même des vins de grande qualité.
4: Donc si je comprends bien, si vous n'aviez pas enterré les vignes dans le sol, vous pourriez produire deux fois plus de vin.
1: Exactement.
4: C'est une des raisons qui a poussé Emma Gao à vouloir adopter des pratiques alternatives, naturelles. Son domaine, Silver Heights, est le premier vignoble chinois certifié en biodynamie.
1: Le réchauffement climatique n'est pas seulement synonyme de hausse des températures, mais aussi d'augmentation des phénomènes météorologiques extrêmes. Notre région connaît déjà un climat continental extrême, avec de grandes différences de température entre le jour et la nuit, et un écart de 50 degrés entre l'hiver et l'été. Avec le réchauffement climatique, la situation s'est encore aggravée. Nous sommes désormais confrontés à des tempêtes de sable, à des gelées de fin de printemps, à des pluies d'automne continues et à des inondations. Tous ces facteurs constituent des menaces pour notre industrie et l'écosystème local.
4: Lorsque nous visitons son domaine, on aperçoit non seulement les classiques fûts métalliques, mais aussi des récipients plus petits et atypiques en forme d'œuf ou de vase, fabriqués avec de l'argile du Ningxia.
1: C'est pourquoi j'utilise les méthodes biodynamiques des Français. Cette approche permet de retenir l'eau et le sol, de prévenir l'érosion, d'augmenter la fertilité du sol, d'encourager la présence d'un plus grand nombre de micro-organismes dans le sol et de favoriser la plantation d'arbres plus grands pour l'équilibre écologique. Cette année, certaines villes chinoises ont été inondées par l'eau de mer et l'Indonésie a même déplacé sa capitale. Les icebergs fondent à un rythme alarmant chaque année. Il s'agit d'un destin commun à tous qui ne peut être inversé. Pour ceux d'entre nous qui travaillent dans l'agriculture, la seule solution consiste à pratiquer une agriculture durable et à réduire l'utilisation d'intrants chimiques.
4: Si vous pouviez apporter un changement à l'industrie du vin en Chine, quel serait-il ?
1: De la biodynamie. Biodynamie, de plus en plus de biodynamie.
4: Le mot qui revient le plus dans nos conversations, c'est la persévérance. Volonté, savoir-faire, production et expansion de marché, comme nous le dit Li Zhehong.
6: En Chine, les principales boissons ont toujours été le paixiu, la bière et même le huangqiu, le vin jaune. Ce n'est que depuis une dizaine d'années que l'on commence à promouvoir le vin. Les habitudes de consommation sont encore en train d'être façonnées par l'éducation. Et je pense que cela doit passer par des échanges internationaux. Il ne faut pas que les vins français inondent notre marché alors qu'ils n'ont même pas essayé nos vins. Nos vins ne sont pas inférieurs aux leurs, c'est du moins ce que je pense. C'est pourquoi nous devrions nous engager dans l'échange. L'apprentissage n'est jamais terminé, c'est un processus continu. Comme le dit le proverbe chinois, grandir vers le haut et s'enraciner vers le bas. C'est une nécessité car de nombreux défis nous attendent. Quant à savoir si mes petits-enfants poursuivront dans cette voie, je ne peux pas le prédire. Si la Grande Muraille est toujours là, les dynasties changent, comme on dit.
4: Bien que longtemps éclipsée par le Huangqiu et le Baijiu, la consommation de vin a connu une croissance spectaculaire depuis le début des réformes économiques dans les années 1980. La Chine figure désormais parmi les 10 premiers marchés mondiaux du vin. Cependant, son industrie viticole cherche encore à définir son identité sur la scène internationale. La solution pourrait peut-être lui venir des femmes qui en ont pris les rênes.
3: En Chine, les vigneronnes ont vraiment du nez. Un grand reportage de Cléa Bronhurst avec l'aide de Chen Xianyuan, réalisation Pauline Leduc.
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0: Correspondance 16. Un texte de Thibaut Dubreuil. Sur une lecture de Maïlis Le Gourierec, du cours Charmet, Stéphane Padovani est l'auteur. La correspondance qui va être livrée ici à la lecture radiophonique a été retrouvée dans le tiroir d'un bureau, déposé dans une décharge. Elle concerne un homme et une femme dont on ignore les noms et la nature précise du lien qui les unit. Le ton, parfois formel, l'absence de mention précise à telle ou telle personne montre qu'ils n'étaient sans doute pas de la même famille. Ils se vouvoient, ne parlent pas d'un passé commun, ce qui invite à penser qu'ils n'étaient ni amis proches, ni anciens amants. Peut-être étaient-ils voisins, mais parmi ces lettres, on ne trouve qu'une seule mention de rue, à Paris. On en saura donc peu sur ces deux correspondants. Mais il y a une chose dont on peut être certain, c'est que les douleurs nées de la guerre les ont invités à s'épancher plus qu'ils ne l'auraient fait en temps normal.
1: Mon cher Maurice, il y a déjà un gros peu que nous nous sommes vus, mais je sais que vous êtes au courant de ma situation. C'est du fond de ma campagne, du fond de ma maison dans ma campagne, du fond de cette pièce dont j'ai retiré les miroirs et masqué la fenêtre, et presque du fond de mon âme dans laquelle je me suis blottie, que je vous écris. Je vais mal. Et il n'y a guère qu'à vous, que je n'ai pas revu depuis mon accident, que je peux dire cela. Je ne sors plus de peur d'effrayer le voisinage, les commerçants en ville, les enfants de l'école et même ma famille. On me livre de quoi manger et je laisse mon argent sur le perron. Le commis que j'aperçois parfois depuis ma fenêtre s'en retournant à grandes enjambées dès son paquet déposé. Il n'y a guère que la nuit que je m'aventure un peu au dehors, claudiquant ma vie sur les chemins alentours, les chemins creux, aussi vides que ma tête. Je dors peu et mon sommeil m'épuise. Je suis la recluse, pire qu'une bonne sœur ayant fait vœu de solitude, ou qu'une impératrice du Levant dont la vue pourrait salir le monde. À moins d'enrouler mon visage de linge comme un touareg, ce qui serait autant que de sortir tel que je suis devenue, je ne serai jamais que l'objet des curiosités, celle qui s'extrait de son cabinet pour s'exposer à la vue de tous, comme un mauvais souvenir qu'on préfère oublier. Je refuse les visites. Je ne veux pas qu'on me voie. Je ne veux plus de ces regards de compassion, de gêne, de peur, ou pire encore, cet enthousiasme de mauvais théâtre qui veut faire croire que la vie se poursuit quand même. Non. Ma vie s'est arrêtée ce jour où, bécasse, j'ai pris sur moi d'aller jusqu'à cet hôpital de campagne pour y déposer une brouette de patates. Et boum, fini le minois de la belle Angèle. À tout le moins, j'aurais préféré perdre une jambe ou un bras, mais les shrapnels n'ont touché que mon visage. Et il me reste mes deux mains, l'une pour essuyer la baffe qui coule en permanence de ma bouche, l'autre pour vous écrire, vous qui ne m'avez pas revue et qui gardez en votre précieux l'image de la jolie fille que j'étais. Si le cœur vous prend de me répondre, soyez aimable de mettre sous vos yeux cette photo de moi que vous conservez. Angèle.
2: Ma chère Angèle, je fais pour cette réponse comme vous m'avez demandé. Sûr que cette photo, elle contenterait n'importe quel homme et qui sait, peut-être moi aussi. Si je n'avais pas le double de votre âge. C'est donc sous mes besicles que je conserverai l'image de celle que vous fûtes. Et je vous ferai grâce de tous ces commentaires idiots qui doivent vous assaillir de leurs mensonges à remuer les lames. Bien sûr que de votre accident, j'en sais autant que vous. C'est la faute à la guerre, cette chienne qui nous a pris bien plus qu'on ne voulait lui donner. Même votre bonne volonté, votre dévouement, et que c'était bien courageux de votre part d'aller si près du danger. Comme vous le savez, je goûte toujours un humour à mon petit déjeuner, celui du désarroi qui a pris mon jeune frère et m'a rendu un neveu en plusieurs morceaux, pas complet qu'il était le corps. Cette foutue guerre n'a fait que des puzzles. J'espère que les patates n'auront point trop souffert de la ferraille qui est tombée dedans, et sinon certains ont dû avoir des coliques à bouffer de la purée au plomb. Vous savez aussi ma franchise. Et c'est pour cela que vous m'écrivez. Sans doute même suis-je le seul à qui vous envoyez vos lettres, vu que...

0: Voilà une égalité qui n'était pas prévue. Et un trait de maquillage ou une nouvelle robe ne changeront rien à l'affaire. Je ne vous conseillerais pas. Je soigne moi-même mes blessures du cœur par un travail acharné et bien trop de fines, bu et rebu, quand vient le soir et son cortège de fantômes. Je ne vous autorise pas à boire autant que j'en abuse. Ça multiplie les spectres, à les voir double, et vous feriez danser les miroirs, à défaut de trouver un cavalier pour le bal. Parlez-moi de ce que vous faites. Conseillez-moi sur les pis-allers, ma chère recluse, puisque la souffrance nous unit un peu. Maurice.
1: Très cher Maurice, à coup sûr, je ne me suis pas trompée en choisissant le destinataire de mes phrases. Saviez-vous que je fus marraine de guerre ? Quelques lettres échangées avec un poilu, un gentil garçon de la Creuse dont je n'ai plus de nouvelles. C'est à croire que cette foutue guerre avait besoin de prélever des bouts d'hommes et des morceaux de femmes, les laissant quoi ne même plus pouvoir dire ce qu'ils en pensent de tout ça. À tout le moins, je regrette amèrement d'en être là. J'aurais préféré en finir directement sur ce chemin quand l'obus explosait. On aurait écrit de moi « Une brave fille de 22 ans meurt dans un bombardement en amenant une brouette de pommes de terre aux blessés de l'hôpital. Fermez le banc. » Ce n'est pas tout à fait une vie que je vis et je ne suis pas encore morte des années qui me restent. Surtout si je vais jusqu'à 100 ans de solitude comme mon arrière-grand-mère. Je suis fermée dans un coin, un entre-deux, impossible à déloger. Me voilà rejetée de la société tout en y étant encore, car en vie. Et je ne peux y évoluer du fait de mon état précaire de chairs à vif, une partie de la mâchoire arrachée, des trous dans la peau, un œil en vrac pour voir autant ma misère qu'avec des binocles, et un long trait de cheveux arrachés et qui ne repousseront plus sous la cicatrice. À ça, je suis loin des poupons jolies qu'on m'offrait à mes 10 ans. On me dirait plutôt poupée vaudou transpercée d'aiguilles, et qui hurle sans qu'on comprenne un traître mot des porporiques qui dégouline de sa bouche aux lèvres percées. Mais je ne veux pas vous effrayer. En finir serait une issue acceptable. Qu'en pensez-vous? Croyez-vous que ce soit la peine de poursuivre dans mon état? Le gouvernement a parlé de ces milliers de jeunes hommes arrachés aux vivants. Les filles vont avoir le choix. Elles pourront choisir comme au comice marital celui qui ceci et qui cela. Dois-je moi aussi me mettre en ménage avec une gueule cassée, qui ne me serait que d'une utilité de miroir à se contempler, et l'un et l'autre, chaque jour d'une vie sans fin que rien n'arrangera? La société est étrange, n'est-ce pas? Elle acclame ses héros, hein? Mais il faut qu'ils soient vivants des aventures horribles qu'ils tairont, ou morts des inscriptions sur les monuments qu'on voit pousser comme du chien-dent, et déjà dans ma commune. Pour les autres, ceux des entre-là, des mifiques, des chiennes et des loups, que dalle. On ne veut pas voir les laideurs de la guerre, ces enfants débiles, restés cachés. Aujourd'hui, c'est jour de fête à s'astiquer les clairons. Et je plains sincèrement les Allemands qui sont dans le même état que moi. Eux auront perdu 2 fois. Mais je bois un verre à votre santé, puisque la bénédictine m'accompagne et que l'épicier m'en fait des réductions. Vu que ça le touche quand même de quand il se rappelle comme mignonne j'étais. Je tire sur ma paille. Angèle.
0: Très chère Angèle, nous voilà si mal embarqués l'un et l'autre qu'à user d'une paille, un constat s'impose. Nous avons tiré la plus courte. Ma belle-sœur a été admise chez les fous. Depuis que mon frère est mort, elle neurasthéniait beaucoup et là, elle est passée de l'autre côté. Je ne la reconnais plus. Son visage a changé, ses yeux sont vides comme le ciel. Elle marche de guingois. Ma hanche bancale m'a évité la mobilisation, mais je ne la remercie pas de me faire connaître tout ça. Malgré les armistices et les traités de cons en tout genre, la guerre se poursuit. Cette chienne va nous accompagner fidèlement jusqu'au tombeau et sûr qu'elle viendra pisser dessus quand on sera enfin tranquille. Je vais fermer ma boutique de la rue Notre-Dame-des-Champs. Moi qui ai toujours eu du pif pour les affaires, c'est la grande gourance qui souffle sous mes pas. Il n'y a pas idée à s'obstiner à vendre de la layette alors qu'on fait plus d'enfants. Evelyne se cure les ongles toute la journée, je trouve ses rognures sur le parquet, les jours sans, où parfois les clientes sont si peu nombreuses.

0: nombreuses que ça paye pas le repas de midi. Les gens n'ont plus de sous. Possible. Je crois surtout qu'ils n'ont plus envie de confier leurs enfants à la patrie. Puisqu'elle en a fait, il y a des parrainages à éviter. Mais j'ai déjà quelqu'un sur le coup pour reprendre le bail et puis je m'en vais vendre autre chose. Des automobiles. Je vous en parlerai sous peu. Il faudra quand même qu'on arrive à se voir tous les deux. Même derrière une grille de confessionnal, on s'en dira des nausées et des coups à boire. Et si je ne comprends rien à ce que vous dites, je vous demanderai de répéter. En vous faisant croire que je suis dur de la feuille. Ça fera comme une égalité. Maurice.
1: Cher Maurice, j'apprécie plus que tout votre humour décapant et j'attends toujours avec impatience votre lettre que le facteur dépose sur le perron. L'autre jour, je l'ai surpris en ouvrant la porte, il ne s'y attendait pas. Je comptais l'impressionner comme l'adulte fait peur à l'enfant et le voir repartir à pas rapides pour en cauchemarder la nuit. Mais il est resté. Il m'a fixé de son regard de borgne, une vilaine cicatrice lui barrant la joue et un bras en vrac. C'est bien aimable que les postes l'aient embauché dans son état. Mais comme il me l'a dit après qu'il soit entré partager un verre, chez un facteur, il n'y a que les jambes qui comptent. Celle qui pédale sur sa bécane qui est toute neuve et dont il est très fier. Il m'a dit qu'il repasserait. Mais si c'est pour nous raconter des histoires d'anciens combattants, il peut toujours s'asseoir. Ici, je me morfonds. Je languis. Comme dit ma mère qui consent à me voir à présent et dont je lis dans le regard que, finalement, elle me reconnaît encore pour sa fille. C'est un progrès, vous ne pensez pas? Il paraît qu'ils ont ouvert des maisons pour les gueules cassées. Des mouroirs, je dirais plutôt. Où ils vivent entre eux. Mais bon, que ferait une femme parmi eux? Je suis l'unique comme l'incongru, l'exception pour laquelle rien n'était prévu. Pas plus que pour ces pauvres gars d'ailleurs. Et votre belle-sœur aussi. Ceux-là voient tous ensemble l'arme passer sur leur gauche. Et jamais ils ne pourront presser la détente du fait de leur état contrit. Je remise beaucoup ces jours-ci. Mon chat approuve ce que je fais, celui-là n'en a cure. Et je me suis mise à l'écriture. Je reprends des contes, les classiques de notre littérature, et celles des Allemands aussi, il n'y a pas de raison, que je refais à ma sauce caillou. Toutefois, je n'avance guère. On ne trouve jamais deux sorcières dans un même conte. À vous lire, Angèle.

0: Angèle, il faut que je vous dise. Dans ma précédente lettre, je vous informais que je lâchais la layette et que quelqu'un était intéressé pour reprendre le bail de la boutique. C'est fait. C'est une Américaine qui s'est installée à ma place avec tout son matériel. J'ai compris dans son français moyen qu'elle était sculptrice. Je pensais qu'elle voulait faire de jolis soldats bondissants ou des veuves éplorées, mais pas du tout. Elle fabrique des masques. Je suis repassé la voir l'autre jour. Elle ne m'a pas laissé entrer car il y avait un homme dans son atelier, une gueule cassée, et j'ai dû repasser au soir. C'est là qu'elle m'a expliqué qu'elle faisait des moulages. Je n'ai pas saisi toute la technique, hein, vu que c'était beaucoup en anglais, mais elle m'a montré un résultat. C'est saisissant. Cette femme reproduit le visage sur un masque qui vient s'appliquer sur la figure, et celui-ci refait comme avant. Elle se sert de photos. Je dois dire que j'ai eu la berlue en voyant le résultat. On est loin du cirque et des bêtes curieuses. Elle utilise de vrais cheveux pour les sourcils et les moustaches et bien sûr le haut du crâne quand c'est nécessaire. Le masque est peint de la même couleur que la chair du modèle. Ça lui prend un temps fou, un vrai travail de fourmi, mais l'impression rendue copie la réalité presque à l'identique. Et puis après, soit le masque tient par des lunettes astucieuses, soit par des ficelles. Elle m'a dit que deux modèles avaient été posés sur des hommes qui en avaient pris plein la poire dans les tranchées. Et que depuis, ils marchent tranquilles dans les rues, sans même qu'on les remarque. Vous m'en voudrez sans doute, mais bon, je lui ai parlé de vous. Heureusement, il y a une autre femme avec elle, une Française aussi, sculptrice, et qui s'appelle Jeanne. L'Américaine, elle, c'est Anna. Jeanne a fait la traduction et toutes les deux étaient particulièrement émues de savoir qu'il existait une femme en France qui avait subi le même triste sort. Anna m'a demandé que vous passiez la voir. Elle a insisté et m'a précisé qu'elle travaillerait la nuit s'il le faut pour vous faire un masque. Et pour l'argent, aucun souci, c'est gratuit, elle dépend de la Croix-Rouge. Alors, ne serait-ce pas une bonne idée, chère recluse, de venir quelque temps à Paris? Je trouverai à vous loger. Maurice.
1: Mon cher Maurice, mais pour qui vous prenez-vous? Fantomas? Le vengeur masqué? J'ai cru à la lecture de votre lettre que tout ceci était encore une friandise de votre part. Quelque chose pour amuser mes digestions ou me distraire de mon travail de conteuse de travers. Mais non, vous semblez sérieux. Enfin. Enfin. Ne voyez-vous donc pas comment les masques tombent? Et tous les jours? La France, c'est Venise au carnaval? Les comédias dell'arte? Et voilà qu'on apprend que Monsieur Renaud, qui m'a si bien déchiré la gueule, est devenu l'homme le plus riche du pays, bien planqué derrière son faux-nez patriotique. Et voici qu'on va faire payer aux Allemands le prix de la guerre qu'on a tous voulu ensemble. Mais quelle mascarade! Sans compter les femmes auxquelles on avait tant promis. Elles pouvaient remplacer les hommes partis se faire trouer, hein. Mais doivent rentrer au bercail bien sagement à présent. Fini le théâtre des opérations. C'est la comédia des ratés. Nos gouvernements ont trouvé pendant 5 ans un moyen de réduire le peuple à une obéissance. Une soumission de prétexte sous couvert bleu horizon. Et l'Alsace et la Lorraine, dont les flammes cucheux ont grillé sous les obus et dont ne reste que la croûte, le vernis noir de leur mauvaise conscience, et vive l'anarchie! Mais sans blague, vous me voyez porter un loup? Celui-là même qui est sorti du bois de 75 pour m'en défaire des apparences qui me convenaient tant? Remarquez, vous n'avez pas tapé loin. Des loups, j'en trouve en pagaille dans les contes que je relis. Et ceux-là ne sont pas loin d'hurler sous mes fenêtres à faire feuler mon chat. Mais à me travestir comme une invertie de la rue de Lappe, façade en crépi qui crépite des balles à mimille, dans votre Paris de domino, Pierrot moqueuse, la larme à l'œil, c'est plus ma face que je vendrais à l'État pour pas cher, c'est mon âme! Ce qui me reste de vivant derrière ma tournure mal embouchée! Paris, je vais m'y rendre, tiens, et par le premier train même! Qu'on voit bien mon ravage.
2: Que tout le monde la voit bien, ma frasque, et sans cagoule. Les passants dodus et leurs enfants bien mis, les bourgeoises compatissantes et leurs politiques imbues, je m'en vais leur montrer ma gueule, moi. Qu'elles les dévisagent et qu'ils en rêvent, et qu'ils en crèvent de toute leur charogne, ces salauds qui m'ont fait ça pour m'abandonner toute seule ici, de leurs pertes et profits. Marre de ce jeu d'apparence.
0: Angèle, je dois partir urgemment pour l'Amérique. J'ai des contacts qui se précisent chez Cadillac, le marché est énorme, mais il y a des clauses, des règlements, et je vous passe les détails. Je serai absent quelque temps. J'ai prévenu ma bonne, elle vous attend. Tout est prêt. Je vous en conjure, passez voir Anna. Il ne s'agit pas de masquer Angèle, mais de vivre. Et dans ses propos, je ne vous reconnais plus. Et je crains pour vous. Maurice.
1: Mon cher Maurice, lorsque vous recevrez cette lettre, vous serez sans doute rentré d'Amérique et moi, j'aurai quitté ma maison. Il y a peu de chances qu'on se revoie un jour, mais vous me connaissez. J'aime le jeu, même si celui qui m'a fait prendre cette route vers l'hôpital était de dupe. Je vous propose donc de jouer à cache-cache. Je me suis rendue à vos arguments et suis venue à Paris, toute voile dehors, furetant par les rues sombres dans l'attente d'un brouillard. J'ai rencontré Anna. Elle a été formidable avec moi et je suis passée prioritaire dans son travail en retard de nuit blanche à honorer les commandes du mois passé. Elle m'a fabriqué un masque. J'ai eu moins de mal que je pensais à me découvrir devant une femme que je ne connaissais pas. Et Jeanne, qui travaille avec elle, a été d'un professionnalisme de médecin. Pas de commentaires, pas de larmes, rien qui eût pu m'en faire retourner chez moi. Mais des gestes précis, un moulage de mon visage, les trous comblés. Merci d'avoir laissé dans l'atelier cette photo de moi que vous possédiez. Puis elle a fabriqué un moule et finalement un masque en cuivre, de la finesse d'un cheveu, et qui s'applique sur le visage comme un pied entre dans une chaussure. J'ai choisi la version lunette pour le faire tenir. J'ai l'air d'une institutrice. À ressembler à quelqu'un, on se sent moins seul et déjà plus soi-même. J'ai fait la recluse dans votre appartement, évitant de croiser votre bonne. Saviez-vous qu'elle est myope ? Je vous serais gré de lui faire fabriquer des lunettes à elle aussi. Puis, 3 semaines après mon premier rendez-vous, Anna m'a contactée pour que je passe à l'atelier. J'ai mis mon masque. Ce que j'ai ressenti alors et ce qui s'est dit entre Anna, Jeanne et moi, seules les femmes peuvent le comprendre. Et malgré toute l'estime que je vous porte et vos bons soins dont je ne vous remercierai jamais assez, je n'en parlerai pas. Je vous proposais au début de cette lettre un jeu de cache-cache. Il vous faudra retrouver l'Angèle d'avant le 1er décembre 1917 en parcourant Paris où je me suis installée. Je marche comme jamais je n'ai marché. Je déambule, je fixe, lèche-vitrine et théâtre, jardin du Luxembourg et musée. Un constat s'impose. On ne voit rien. Plus rien de la guerre, des souffrances et des malheurs, des solitudes subies, des princesses en sommeil et des loups-garous au soir venant. Mon chat apprécie l'appartement où un vasistas lui permet de dominer les toits de Paris. Ce cuivre est un baume et j'ai disparu au regard. Pas totalement tout de même, car un galant a tenté sa chance l'autre jour. De ça aussi, je ne parlerai pas. Bref, mon cher Maurice, j'ai repris la photo que vous aviez confiée à Anna. Vous n'avez plus rien de moi. Et le jeu commence. La balle et la belle sont dans votre camp. Angèle.
3: Concernant Anna Coleman, la sculptrice, elle a réellement existé. Née en 1878 à Philadelphie, elle fait des études d'art, puis épouse un médecin, Maynard Ladd. Celui-ci décide de venir en Europe pendant la Première Guerre mondiale afin d'aider ses collègues. Anna le suit et découvre les dégâts des armes nouvelles. Émue par les visages défigurés des gueules cassées, elle décide de s'inspirer d'un Anglais, Francis Derwentwood, qui fabrique des masques pour cacher les infirmités. Et elle ouvre un atelier à Paris, le Studio for Portrait Masks, rue Notre-Dame-des-Champs, dans le 6e arrondissement. Durant les 3 années où elle travaillera bénévolement pour la Croix-Rouge, elle réalisera 185 masques, ce qui est bien peu, au regard des 15 000 gueules cassées. Sa correspondance montre toutefois la gratitude des soldats qui en ont bénéficié. « Grâce à vous, j'aurai enfin un foyer. Je vais pouvoir épouser la femme que j'aime. Elle ne me trouve plus repoussant. » Son travail, appelé aujourd'hui anaplastologie, redonnait à ces hommes une vraie forme d'identité et une vie sociale, même si les masques ne permettaient pas de restituer les mouvements du visage. Anna Ladd a reçu la Légion d'honneur en 1932. Elle est morte en 1939.

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Salut, c'est Tess. Welcome back to Lost in Transmission. Aujourd'hui, on parle des batailles ou battles en anglais. C'est l'essence du hip-hop. Deux MC face à face, un micro, une foule. C'est là que le rap s'affoute, que la technique se teste avec un public qui juge en direct. Certains de ces moments sont restés dans la roue, d'autres ont fini gravés sur disque. Mais tous racontent la même chose, que le rap, c'est aussi une compétition d'esprit, une arène où l'intelligence et le style décident du vainqueur. Nous allons voyager ensemble à travers ces arènes du micro, de New York à Scribble Jam dans l'Ohio. Et c'est parti!

0: On vient d'écouter Idea, la légende des battles freestyle. En 2001, le prodige de Scribble Jam avait seulement 17 ans. Et avec DJ Abilities derrière lui, il transforme l'impro en art pur. Le morceau Big Shots montre cette énergie brute, une maîtrise des mots et un style qui défie le temps. Aujourd'hui, on pense fort à Idea, disparu le 16 octobre 2010 à 28 ans. Et maintenant, nous allons écouter un autre champion du micro, Supernatural. Il est le roi de l'improvisation infinie, capable de rapper pendant des heures. Dans Cosmic Slop en 1994, on entend sa souplesse et son imagination sans limite. Le battle s'est insulté, mais aussi inventé et transformé l'instant.
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Retour en 1989 avec Craig G et Marley Marl. Dans les parkings de Queens à New York, ils testaient déjà n'importe qui au micro. Drop in Science, c'est un manifeste. Un flow technique est clair, l'intelligence et la répartie font la différence. Up next, mais encore plus tôt en 1987, Cool Moe Dee, son clash contre Busy Bee au début des années 80, c'est l'un des premiers vrais battles de l'histoire. Avec How You Like Me Now, il règle ses comptes à sa manière, assuré, prêt à défendre sa place.

0: Et là, c'était l'un des coups de tonnerre du rap, Bronx contre Queensbridge. KRS-One et Boogie Down Productions balancent The Bridge is Over contre MC Shan et Marley Marl. Ici, chaque phrase est une grenade. Ce morceau, c'est l'histoire du rap qui s'écrit dans le feu du clash.
1: Video Music Box continues with one of the hottest lady rappers on the music scene. Here's Roxanne Shanté and Roxanne's Revenge.

0: Avant même KRS-One, il y a Roxanne Shanti. Elle a seulement 14 ans quand elle sort Roxanne's Revenge, où elle démonte UTFO et lance ce qu'on appelle les Roxanne Wars. Des dizaines de réponses et contre-réponses. Les femmes ont façonné la scène bataille dès le début.
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0: Fin des années 90, les battles s'égravent aussi sur disque. Cannabis balance Second Round KO contre LL Cool J et il invite Mike Tyson en intro, rien que ça. C'est frontal, chaque phrase est une attaque, le clash devient spectacle mondial. L'autre exemple qui suit, c'est Common qui s'attaque à Ice Cube avec The Bitch in You. Pas besoin de crier, pas besoin de provocation excessive. C'est du pur lyricisme, du calme tranchant. Une bataille peut être poétique et meurtrier en même temps.
1: That's right. I gotta take them off of here. 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And I know he can't whoop me. Hey boy, the nigga whole style is chump. You understand? Yeah. When it comes to me.
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0: On reste dans l'univers du battle en studio avec Eminem à la fin des années 90. C'est encore un jeune MC de Detroit en train de se faire connaître. Sir Anyman, sorti sur la compilation Soundbombing 2, y balance des rimes crues, rapides, remplies d'images folles et de provocations. Ce morceau montre pourquoi il s'est imposé comme l'un des lyricistes les plus redoutables de son époque. Et pour finir, voici Ether, Nas contre Jay-Z en 2001. Tout le monde en parle, tout le monde prend parti.
1: 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You?
2: Yeah.
1: What?
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Et voilà, les batailles, ce n'est pas seulement un concours d'ego, c'est un laboratoire de style, un terrain de jeu où le hip-hop teste sa force. Chaque clash et chaque freestyle, c'est un chapitre de plus dans le livre du rap. Les mots font mal, mais ils font aussi grandir la culture. C'était Tess sur Lost in Transmission, on se retrouve très bientôt. D'ici là, gardez vos flots affûtés. Peace. 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

Pas la bêtise, c'est terrible. C'est la mauvaise fée du monde. C'est la sorcière du monde. C'est la bêtise. Mais j'aime pas les gens. Parce que la bêtise, c'est de la paresse. On fera jamais croire que... La bêtise, c'est un type qui vit et il se dit, ça me suffit. Ça me suffit. Je vis, je vais bien, ça me suffit. Et il se botte pas le cul tous les matins en disant, c'est pas assez. Tu ne sais pas cette chose, tu ne vois pas cette chose, tu ne fais pas cette chose. C'est de la paresse, je crois, la bêtise. Une espèce de graisse autour du cœur qui arrive, une graisse autour du cerveau. Je crois que c'est ça.

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Objectif Lune. Les éclipses, signes de colère divine. Bienvenue dans votre chronique Objectif Lune. Ce soir, nous nous penchons sur un phénomène céleste qui a longtemps fasciné, effrayé et suscité mille interprétations. Les éclipses, souvent perçues comme des signes de colère divine. Dans l'Antiquité, et jusqu'à l'époque moderne, une éclipse, qu'elle soit solaire ou lunaire, était rarement considérée comme un simple événement astronomique. Pour beaucoup de civilisations, voir le soleil ou la lune disparaître soudainement du ciel était un présage, un avertissement, parfois même une punition envoyée par les dieux. Les récits anciens regorgent de rois inquiets, de peuples terrifiés, de sacrifices et de rituels pour apaiser la colère céleste. Mais qu'en est-il dans la tradition islamique ? Contrairement à certaines croyances populaires, l'islam ne considère pas les éclipses comme des punitions divines. Le prophète Mohammed, paix et salut sur lui, a clairement enseigné que le soleil et la lune sont deux signes parmi les signes d'Allah. Ils ne s'éclipsent ni pour la mort ni pour la naissance de qui que ce soit. Il a ainsi mis fin aux explications mythologiques et a invité les croyants à voir dans ces phénomènes une occasion de méditer sur la grandeur du Créateur et non de le craindre. Cependant, l'éclipse reste un moment particulier dans la spiritualité musulmane. Elle est perçue comme un rappel de la puissance divine, un signe destiné à éveiller la conscience, à inciter à la prière et à la réflexion. Lorsqu'une éclipse a lieu, il est recommandé d'accomplir une prière spécifique, la Salat al-Kusuf, pour célébrer la grandeur de Dieu et se souvenir de la fragilité de la condition humaine. Dans d'autres traditions et textes, l'éclipse est parfois associée à des avertissements sur la fin des temps ou la venue d'événements majeurs. Mais là encore, il s'agit plus d'un appel à la vigilance et à la foi qu'à une condamnation ou une manifestation de colère divine. Aujourd'hui, la science à démystifier les éclipses, expliquant leurs mécanismes avec précision. Mais leur pouvoir symbolique demeure. Elles continuent d'inspirer respect, humilité et parfois émerveillement devant l'ordre cosmique. Alors, la prochaine fois que l'ombre recouvrira la lune ou le soleil, souvenez-vous, ce n'est ni un châtiment, ni une colère divine, mais un signe, une invitation à contempler la beauté et la complexité de l'univers. Que la lumière revienne toujours après l'ombre.

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Salut les pioupiou, bienvenue à bord du Radio Capitaine, ou plutôt, bienvenue en pleine mer. Nous étions avec Edmond Dantès, qui nageait avec la force du désespoir, prête à se noyer, peut-être comme ce monde qui se noie. Drowned World, Substitute for Love. On commence avec un titre de 1998. Lucy, tu vois, il vient de le dire. Je pense que c'est Guy Ritchie qui parle au tout début de cet album. Ray of Light, les raies de lumière. Tu vas reconnaître tout de suite une artiste qu'on a déjà passée dans Radio Capitaine.

Nous étions là. Dantès se mit à nager avec la force et l'impulsion du désespoir. Oh. Tout à coup, il lui sembla que le ciel, déjà si obscur, s'assombrissait encore, qu'un nuage épais, lourd, compact, s'abaissait vers lui. En même temps, il sentit une violente douleur au genou. L'imagination, avec son incalculable vitesse, lui dit alors que c'était le choc d'une balle et qu'il allait immédiatement entendre l'explosion du coup de fusil, mais l'explosion ne retentit pas.

Gutshot par l'acronyme Eric Parrish Millennium Ducats, EPMD, les bien nommés Parrish, Sermon, Dirty Bastard, Redman. Tu te souviens peut-être de 1999 et de la sortie de cet album Out of Business. Mais en fait, non. Dantès ne vivait pas sur la côte ouest des États-Unis. Dantès ne venait pas d'entendre retentir un coup de fusil. Dantès ne venait pas d'être touché en plein genou par une balle. Dantès allongea la main et sentit une résistance. Il retira son autre jambe à lui et toucha la terre. Il vit alors quel était l'objet qu'il avait pris pour un nuage. À 20 pas de lui s'élevait une masse de rochers bizarres qu'on prendrait pour un foyer immense, pétrifié au moment de sa plus ardente combustion. C'était l'île de Tiboulet. Une île solitaire.

c'est sur la fin de ce disque des Everly Brothers que Dantès se releva sur l'île de Tiboulène, donc, nous venons de le voir, fit quelques pas en avant et s'étendit en remerciant Dieu sur ces pointes de granit qui lui semblèrent à cette heure plus douce que ne lui avait jamais paru le lit le plus doux. Only Loved at Night par Softboiled Eggies sur l'album de 2009, enfin l'EP comme on dit maintenant, Try It Again.

Boiled Eggies. C'est le nom du groupe, hein. Ça voudrait dire les œufs à la coque. Quel drôle de nom pour un groupe, on aura tout entendu dans Radio Capitaine. Enfin bref, non c'est pas bref, c'est puits. Puits, malgré le vent, malgré la tempête, malgré la pluie qui commençait à tomber, brisé de fatigue qu'il était, Dantès s'endormit de ce délicieux sommeil de l'homme chez lequel le corps s'engourdit, mais dont l'âme veille avec la conscience d'un bonheur inespéré.

ça peut te rendre heureux, nous chantait Sheryl Crow en 1996 sur l'album éponyme Sheryl Crow. Au bout d'une heure, alors au bout de 4 minutes 33 pour nous, c'était le temps que durait la piste de ce morceau, au bout d'une heure, Edmond se réveilla sous le grondement d'un immense coup de tonnerre. Coup de tonnerre. La tempête était déchaînée dans l'espace et battait l'air de son vol éclatant. La tempête était déchaînée dans l'espace et battait l'air de son vol éclatant, les piou-piou. Alexandre Dumas quand même, hein, on peut le souligner. De temps en temps, un éclair descendait du ciel comme un serpent de feu, non mais sans blague, éclairant les flots et les nuages qui roulaient au-devant les uns des autres comme les vagues d'un immense chaos. Oh, attends, je vous la relis. C'est trop beau. Edmond se réveilla sous le grondement d'un immense coup de tonnerre. La tempête était déchaînée dans l'espace et battait l'air de son vol éclatant. De temps en temps, un éclair descendait du ciel comme un serpent de feu, éclairant les flots et les nuages qui roulaient au-devant les uns des autres comme les vagues d'un immense chaos.

Dantès, avec un coup d'œil de marin, ne s'était pas trompé. Il avait abordé à la première des deux îles, qui est effectivement celle de Tiboulène. Il la savait nue, découverte et n'offrant pas le moindre asile. Mais quand la tempête serait calmée, il se remettrait à la mer et gagnerait à la nage l'île Lemaire, aussi aride, mais plus large, et par conséquent, plus hospitalière.

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N'ayant pas trouvé le blues de l'hospitalité, ce qui me paraît très étrange dans mon immense jukebox, je vous ai mis le blues de l'hôpital par Guitare Gabriel, un disque enregistré le 1er février 1996, presque 2 mois pile, juste avant sa mort, le 2 avril 1996 en Caroline du Nord. Je vous avais déjà passé un titre de Guitare Gabriel, si je me souviens bien, il y a bien longtemps de cela, en saison 7, la saison de l'or, Golden Season, émission numéro 276, si je me rappelle bien, le bateau ivre, une émission qui fleurait bon l'ivresse, justement. On enchaîne tout de suite avec un titre qui porte presque le même titre. Celui-ci s'appelle le Washington DC Hospital, une reprise de Skip James de 1941, reprise en 2003 par Garland Jeffries pour le film de Wim Wenders, Soul of Maine, pour vous, les pioupiou, dans Radio Capitaine.

Revenons à nos moutons, si vous le voulez bien. Ben, les moutons de Panurge, les moutons de Dumas, des moutons plutôt déchaînés sur cette mer. Car la tempête faisait rage. Une roche, nous dit Alexandre, qui surplombait, offrit un abri momentané à Dantès. Il s'y réfugia, et presque au même instant, la tempête éclata dans toute sa fureur.

Edmond sentait trembler la roche sous laquelle il s'abritait. Les vagues, se brisant contre la base de la gigantesque pyramide, rejaillissaient jusqu'à lui, tout en sûreté qu'il était. Il était au milieu de ce bruit profond, au milieu de ces éblouissements fulgurants, pris d'une espèce de vertige. Il lui semblait que l'île tremblait sous lui, et d'un moment à l'autre allait, comme un vaisseau à l'ancre, briser son câble et l'entraîner au milieu de l'immense tourbillon.

Après la fureur, interprétée par Delphine Mantoulet, tirée d'une chanson de Tony Gatliffe, issue du film du même Tony Gatliffe de 2006, Transylvania, après le tourbillon Whirl Away de Patti Smith en 1996, sur son album Peace and Noise en 1997, pour être plus précis exactement. Il se rappela alors que depuis 24 heures, il n'avait pas mangé. Il avait faim. Il avait soif. Qui ? Il. Alors si t'arrives pile à ce moment, tu ne sais pas. Dantès étendit les mains et la tête et but l'eau de la tempête dans le creux d'un rocher. Comme il se relevait, un éclair qui semblait ouvrir le ciel jusqu'au pied du trône éblouissant de Dieu illumina l'espace. À la lueur de cet éclair, entre l'île Lemaire et le cap Croisille, à un quart de lieue de lui, Dantès vit apparaître, comme un spectre glissant du haut d'une vague dans un abîme, un petit bâtiment pêcheur emporté à la fois par l'orage et par le flot. Une seconde après, à la cime d'une autre vague, le fantôme reparut, s'approchant avec une effroyable rapidité. Dantès voulut crier, chercha quelques lambeaux de linge à agiter en l'air pour leur faire valoir qu'ils se perdaient, mais ils le voyaient bien eux-mêmes. À la lueur d'un autre éclair, le jeune homme vit quatre hommes, cramponnés aux mâts et aux étais. Un cinquième se tenait à la barre du gouvernail brisé. Ces hommes qu'il voyait le virent aussi sans doute, car des cris désespérés, emportés par la rafale sifflante, arrivèrent à son oreille. Au-dessus du mât, tordu comme un roseau, claquait en l'air, à coups précipités, une voile en lambeaux. Tout à coup, les liens qui la retenaient encore se rompirent, et elle disparut, emportée dans les sombres profondeurs du ciel, pareille à ces grands oiseaux blancs qui se dessinent sur les nuages noirs. En même temps, un craquement effrayant se fit entendre. Des cris d'agonie arrivèrent jusqu'à Dantès. Cramponné comme un sphinx à son rocher,

plongeait sur l'abîme, un nouvel éclair lui montra le petit bâtiment brisé et, parmi les débris, des têtes au visage désespéré, des bras étendus vers le ciel. Puis, tout rentra dans la nuit. Le terrible spectacle avait eu la durée de l'éclair.

Days, Lonely Nights, Junior Kimbrough, le héros, le mentor des Black Keys, on en a déjà parlé dans cette émission. Dantès se précipita sur la pente glissante des rochers, au risque de rouler lui-même dans la mer. Il regarda, il écouta, mais il n'entendit et ne vit plus rien. Plus de cris, plus d'efforts humains. La tempête seule, cette grande chose de Dieu, continuait de rugir avec les vents et d'écumer avec les flots.

les flots concrets. Concrete Waves de Kendra Morris. Peu à peu, le vent s'abattit. Le ciel roula vers l'occident de gros nuages gris et, pour ainsi dire, déteints par l'orage. L'azur reparut avec les étoiles plus scintillantes que jamais. Bientôt, vers l'est, une longue bande rougeâtre dessina à l'horizon des ondulations d'un bleu noir. Les flots bondirent, une subite lueur courut sur leurs cimes et changea leurs cimes écumeuses en crinières d'or. C'était le jour.

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1: Jusqu'au dernier souffle d'Otis, jusqu'aux dernières notes du disque, comme à chaque fois dans Radio Capitaine, c'est la tradition. Juste un dernier jour, juste un jour de plus, pas un dernier jour. Just One More Days, nous chantait Otis Redding à l'instant, un disque de 1966 tiré de son album qui s'appelait l'album Soul. Just One More Days, juste un jour de plus peut-être pour Otis Redding, ou pour nous, mais encore plus certainement pour Edmond Dantès, dont nous lirons la suite des aventures du comte de Monte Cristo par Alexandre Dumas la prochaine fois qu'on se retrouvera, si vous le voulez bien. Tout ceci pour vous annoncer que c'est tout pour cette semaine, c'est la fin, c'est le générique. Donc qu'est-ce que nous avons entendu sur Fureur instrumentale de Tony Gatliff, qu'on entend derrière? Donc nous avons commencé par un disque de Madonna, je vous les ai tous annoncés, je crois que j'étais très scrupuleux sur cette émission 471. Ce disque s'appelait Drowned World, Substitute for Love. Ensuite, c'est un disque de EPMD, You Got Shot, suivi de Lonely Island, les Everly Brothers. Nous avons entendu également Only Loved at Night, Soft Boiled Eggies, les œufs à la coque, c'est un nom beau. If It Makes You Happy par Sheryl Crow, All Hospital Blues de Guitar Gabriel, suivi du Washington DC Hospital Center Blues, c'est pas la même chose, Garland Jeffries qui reprenait Skip James, Führer donc, mais la version chantée par Delphine Montoulet, Whirl Away, Patti Smith, Sad Days, Lonely Nights par Junior Kimbrough. Je l'ai déjà dit mais je le répète, le mentor des Black Keys d'ailleurs, ils viennent de sortir un disque des Black Keys, enfin non je sais pas, ils viennent de sortir un disque où ils reprenaient Junior Kimbrough, c'était il y a très longtemps, je sais n'importe quoi. Concrete Waves, Kendra Morris, Just One More Day, Otis Redding, et on a fait le tour, juste le temps de vous dire à bientôt, je vous aime. 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

On me l'a vendu une bouchée de pain, c'est-à-dire une bouchée de pain. Parce que en fait, il fuit. Il fuit de l'huile. Donc je l'ai pris. J'ai remis de l'huile dedans, elle fonctionnait. Effectivement, il fuit de l'huile. Donc je mets une petite caméra en dessous parce que là, il fuit de là, au niveau de l'ouverture de pompe. Et si je mets pas ça, mais il me fait une tache d'huile à chaque fois que je le laisse quelque part. Donc c'est un peu pénible. Je pensais que ça allait attendre, mais ça va pas attendre parce que ça va pas être possible. Je vais pas forcément restaurer le reste parce que le reste fonctionne, je vais mettre un coup de graisse dans les graisseurs. Et puis voilà, il est juste très très lourd, donc je vais travailler au sol. Parce que sinon ça va pas être possible. Faut pas monter sur les tablis, ça fait au moins 60 kg, c'est pas plus. Allez, on fait ça.

commencer par vidanger l'huile que j'ai mis dedans, c'est un peu d'huile neuve, on faut la garder. Donc un récipient propre. J'ai fait une petite boulette.

pense que ça va être long. Donc lui, il a coulé presque complètement. Forcément, j'en ai mis partout. Hein. Bon. Maintenant, je vais désolidariser la partie pompe et le vache. Donc il y a l'écrou là qui tient la tête du vérin. Et il y a ici des goupilles qui tiennent ces axes. Les axes qui font le levier avec le plateau. Chasser les goupilles. Ah bah ça sort bien. Eh ben yo, ouais beaucoup. Allez, mes doigts. Donc ça c'est l'axe qui pilote la pompe. C'est la pompe là, c'est un truc en pompe, un excentrique. Donc tout est soudé, donc ça a l'air d'être un truc en deux parties qui tient avec le manche.

0: Allez, sans prix. Par contre, pour sortir de l'autre côté, il faut que j'enlève la pompe. Enfin, le clapet. Parce que ça passe pas.
1: Donc, je voulais pas vraiment la faire, et puis j'ai dit peut-être que ça peut dépanner des gars.
0: Donc là, je vais enlever le clapet.
1: Alors aujourd'hui, je vais déplacer une machine. Il y a une fuite énorme au piston. Et toute l'huile est par terre, donc je peux pas déplacer la machine.
0: Ce clapet-là, je sais que je l'ai déjà démonté avant de le remettre en route. Parce que la personne qui me l'a vendu m'a dit que c'était là que ça fuyait. Effectivement, il y a trois joints toriques.
1: En premier, il faut avoir des joints toriques.
0: La dernière.
1: Si on n'a pas de joint, c'est pas la peine, on ne peut pas réparer. Alors, comme j'en ai toute une panoplie, je cherche celui qui correspond au mieux. Et j'ai trouvé deux joints. Donc, j'en ai trouvé un qui est pas trop mal pour ici, et un autre qui va aller là-dedans.
0: Vache. Bon, allez, c'est parti.

0: Alors ça, c'est sur le dessus et c'est le piston, ça. Et le joint qu'il y avait ici, ben, il fuit. On a un circlips ici qui retenait une pièce intermédiaire dessous. Donc, j'ai tourné un diamètre 25, là, qui fait juste le diamètre d'ici. Dans ce diamètre 25, je vais faire une gorge pour mettre ce joint-là, qui va étancher sur cette partie-là. Et à l'intérieur, une gorge pour mettre ce joint-là, pour étancher au niveau du piston. Alors j'ai trouvé un outil qui va faire l'affaire. J'ai été obligé de meuler un peu l'arrière parce que c'était un peu juste. Donc en théorie, j'arrive à passer là-dedans. Donc là, je vais rentrer ça gentiment là-dedans. Je vais faire une gorge. Bon, ça va le faire.
1: En fait, ce n'est qu'un galet qui pousse sur un truc. Alors, on va mettre comme ça.
0: Alors, j'ai monté mon joint sur mon axe. Je mesure gentiment, sans forcer, 19,88, 19,87, hein, 19,90 à peu près. Faut pas forcer. Et je vais mettre 4 dixièmes, 5 dixièmes de serrage. On pourrait le faire en mesurant le tore, hein. Mais là, comme mon joint il est un petit peu petit, ça ne sera pas évident. Donc on va le faire comme ça. L'outil presque sorti là, sur mon diamètre 15. Je suis rentré de 6 mm à l'intérieur. Et maintenant, je vais essayer de rentrer de 4 mm 4 dedans.

attention des fois quand on met du lubrifiant, c'est pas toujours la bonne solution parce qu'on fait patiner les outils. En théorie, c'est bon.

dernier, j'ai fait une petite gorge là qui correspond à ma largeur de pièce finie. Et donc j'ai monté un outil de 4. Et je me mets surtout pas en face de l'autre gorge, sinon je vais découper la rondelle. Et je dois descendre de 6,7.

monter ma pièce, le circus, et là je revissais là-dedans. Ça vissait de l'huile partout. Donc je serrais ça fort. Puis après, je vais mettre le piston, je vais nettoyer le ressort pour essayer de l'emboîter. Donc je remonte l'axe en mettant de la graisse. Ça rend bien en joint. Et cette pièce-là, là, ce U là, j'avais refabriqué ça il y a au moins 25 ans parce qu'il était cassé évidemment. C'est un copain qui me l'avait donné. Alors par contre, pour remettre le bras, ça va peut-être pas être du facile.

suis un peu trop comme là. C'est cabreux, hein, parce que c'est lourd. Non, parce que viens.

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Il y a plusieurs millions d'années, quand les océans de Mars disparurent, les habitants de ce monde désolé furent parqués dans des villes souterraines où ils vécurent en paix jusqu'au jour où...

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0: viens voir là.
1: À genoux, papa, moi aussi.
0: À genoux.
1: Qu'est-ce que tu penses de la sélection naturelle?
2: Lâche-moi.
0: Hein?

0: sais pas ce qui me rappelle? Cette espèce de drôlerie qu'on buvait dans une petite tôle de biennois, pas tellement loin de Saigon. Une blonde comaque.
1: Lulu la Nantaise.
0: T'as connu ?

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0: Hein? Demain, on fait quoi?
1: Ben comme aujourd'hui.
0: Oui, mais aujourd'hui, on a rien fait.
1: Ben oui.
0: Mais on a fait comme hier.

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